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Et bonjour et bienvenue dans Altermédia en escapade, l'émission d'info indépendante qui renouvelle et diversifie vos sources d'informations locales. Ça fait pas de mal dans un paysage médiatique où la concentration et la droitisation s'intensifient. Dans ce contexte, les radios locales comme Escapade et les médias indépendants comme Altermidi participent plus que jamais au pluralisme. Le pluralisme, c'est l'expression de toutes les opinions, c'est le fondement de notre système démocratique basé sur la liberté d'opinion et de choix. Aujourd'hui, la concentration des médias est telle qu'il est devenu urgent de soutenir le principe de la diversité de l'information. Cela même si nous ne partageons pas la même opinion. Alors merci à vous d'être là. Au sommaire de cette émission, côté politique, nous revenons sur un point d'actualité qui a retenu notre attention ces dernières semaines. Les propos du général Mandron, tenus au Congrès des maires de France, c'est-à-dire auprès des élus les plus proches des citoyens, sur notre manque supposé de force d'âme et le risque que le pays ne soit pas prêt à accepter de perdre ses enfants et à souffrir économiquement. Ces propos très directs et crus n'ont pas donné suite à un véritable débat. Faut-il s'en étonner ? Dans la rubrique média, il sera question de résistance face à la montée en puissance de l'extrême droite qui étend sa sphère d'influence sur l'opinion publique. Pour conclure le mois de l'ESS, nous sommes allés à la rencontre de la présidente des instituts régionaux de travail social en Occitanie qui sensibilise les futurs travailleurs sociaux à l'économie sociale et solidaire. Enfin, dans la rubrique culture, nous évoquerons l'esprit collectif de la Biennale des Arts de la Seine en Méditerranée qui s'est achevée le 22 novembre avec Olivier Socomano, qui co-dirige avec Nathalie Garraud le CDN de Montpellier. Le 107e congrès des maires censé être consacré aux besoins concrets des communes a été largement dominé par la question sécuritaire. Alors que les élus attendaient des engagements fermes sur les dotations, la décentralisation ou les ressources humaines, c'est la présence massive de la gendarmerie et la mise en scène des enjeux de défense qui ont marqué cette édition. Messieurs, je vous invite à vous taire, le plan de la bataille a été tracé, le commandant est désigné. C'est à lui de conduire l'action. Ces mots qui pourraient être issus du dernier Conseil des ministres, ils ne sont pas issus de ce Conseil, puisqu'on les doit à Louis XV qui mettait aussi un terme au conciliabule de son état-major avant la bataille de Fontenoy en 1745. Si la France de 2025 n'est pas en guerre, le scénario établi par nos illustres et mal-aimés présidents donne mission à l'armée à nous préparer au combat. Le 18 novembre, les propos du général Mandron sur le manque de force d'armes et le risque que le pays ne soit pas prêt à accepter de perdre ses enfants nous ont replongé dans l'histoire sombre du passé. Mais cette intervention sur la militarisation des enjeux publics au Congrès des maires de France, alors même que les communes font face à une crise structurelle de moyens, nous ramène aussi à un combat alarmant que n'ont pas pointé les grands médias. Pendant que les

élus locaux demandent plus de considération et de moyens pour répondre aux besoins des populations, le gouvernement souhaite nous préparer à la guerre. Le discours du chef d'état-major des armées s'inscrit dans la droite ligne de la loi de programmation militaire votée par le Parlement en 2023 et de la nouvelle revue nationale stratégique publiée le 14 juillet dernier. Celle-ci prend acte de la dégradation de l'environnement sécuritaire en Europe et, pour hypothèse centrale, elle prend une guerre majeure de haute intensité, la Russie étant désignée comme une menace sans équivalent pour les intérêts français et ceux de ses alliés. En conséquence, un engagement des armées pour défendre le flanc est de l'Union européenne en cas de nouvelle agression russe est envisagé, mais aussi une préparation matérielle et morale du pays pour faire face à ce potentiel choc.

écouter Flinterfinger, morceau 78, qu'on dédie au général Mandonf. Alors, vous vous demandez peut-être ce que vient faire un tel sujet sur la ligne éditoriale d'un média indépendant interrégional comme Alter Midi. Eh bien, c'est simplement parce qu'il apparaît à notre équipe que certaines décisions nationales, européennes et méditerranéennes ont d'importantes conséquences sur la vie locale, suffisamment pour qu'on s'y intéresse et qu'on s'intéresse aux liens de cause à effet permettant de mieux comprendre les problématiques politiques et économiques en région. Lorsque le chef de l'armée s'invite au congrès des maires ou que le premier ministre réaffirme, comme il l'a fait mi-novembre à Albi, aux Assises nationales des départements, la montée en puissance du régalien, en clair que pour ce gouvernement, la hausse du budget consacré à la défense, à la justice et à la sécurité intérieure demeure, quoi qu'il en coûte, prioritaire. Donc, en gros, qu'on conserve l'État, les fonds de l'État pour la police et pour l'armée, et on les retire partout ailleurs. Au moment où les départements qui consacrent 70% du budget de fonctionnement aux dépenses d'aide sociale ne savent pas comment ils vont boucler leur budget en 2026, cela relève pour nous d'une information qui concerne pleinement nos territoires. Ainsi, le fait de porter un regard décentralisé sur l'information participe de la démarche d'Alter Midi. Plusieurs élus ont déploré que la sécurité nationale, certes essentielle, vienne occulter les urgences du quotidien, logement insalubre, inflation des coûts de l'énergie, manque de personnel municipaux et pression constante et croissante de leurs administrés. En filigrane, les élus locaux expriment un syndrome d'épuisement, de frustration, celle d'un monde local qui attend des réponses pragmatiques, mais se voit renvoyé à des préoccupations stratégiques qui ne relèvent ni de son camp direct, ni de ses priorités immédiates. Pour beaucoup de maires, cette édition du Congrès a mis en lumière un fossé grandissant entre le besoin des communes et la communication sécuritaire de l'État. La guerre, cet horizon que certains qui ne l'ont jamais vécu jugent nécessaire de nous préparer, divise les forces politiques depuis 2022. Entre ceux qui préconisent de mettre fin dès maintenant à la guerre Ukraine, jugeant prioritaire le désarmement et la négociation d'une paix durable, faite de garanties de sécurité mutuelle, et ceux qui, à l'inverse, voient là un discours défaitiste et complaisant envers Poutine, exhortent au maintien de l'aide militaire sans limite à l'Ukraine, mais dans la sphère des médias de masse détenus par 10 milliardaires, ce débat n'a tout simplement pas lieu. Nous avons aujourd'hui en Europe affaire à des fous, ou plutôt à une folie collective qui a saisi en masse les individus des milieux sociaux dominants, soutient le démographe Emmanuel Todd, dans une contribution que nous avons publiée sur le site Alter Midi. Rien qu'en France, des milliers de journalistes, d'hommes politiques, d'universitaires, de chefs d'entreprise, de hauts fonctionnaires participent à l'hallucination collective d'une Russie qui voudrait conquérir l'Europe. Tel ou tel individu ne saurait être tenu pour personnellement responsable, précise Todd. Nous avons affaire à une dynamique psychique collective. L'UE tente d'entraîner des peuples britanniques, français, allemands et beaucoup d'autres dans une vraie guerre, poursuit Emmanuel Todd, évoquant un basculement des gouvernements européen dans une réalité parallèle. Si nous ajoutons les entorses à la liberté de l'information et à l'expression du suffrage populaire, entorses de plus en plus massives et systématiques dans l'espace de l'Union européenne, nous nous rapprochons plus encore de la notion d'extrême droite, alerte le démographe. Fondée comme association de démocratie libérale, l'Europe mute en espace d'extrême droite.

La banalisation du vocabulaire et des thématiques d'extrême droite dans les médias était à l'ordre du jour de la rencontre qui s'est tenue samedi dernier à la Bourse du Travail à Paris, à l'initiative des forces vives de la société civile, de médias indépendants et des principaux syndicats de journalistes. Cette journée de rencontre avait pour objet de construire la résistance face à la montée en puissance de l'extrême droite dans les médias. Ces derniers mois et années, la situation politique s'est considérablement dégradée, que ce soit en France, en Europe et dans le monde. On le voit actuellement au Chili notamment, avec une extrême droite accédant au pouvoir ou sur le point d'y parvenir. Quand elle n'y est pas, ses idées sont banalisées et préparent le terrain. En France, la constitution de l'empire médiatique du milliardaire Bolloré ou la croisade culturelle du milliardaire Sterrin servent le même objectif, l'alliance des droites et la victoire des idées réactionnaires et racistes en 2027. Les médias sont le passage obligé de la victoire. Le collectif actionne les leviers à leur disposition pour protéger le journalisme comme pilier de la démocratie face à une menaçante offensive. Le 16e numéro d'Altermédie est bouclé. Mais il n'est pas encore arrivé dans les kiosques ni dans les boîtes aux lettres de nos abonnés. On s'en explique. Dans un contexte de coupes budgétaires généralisées, nos contenus sont les premiers touchés. Bien que reconnus comme publication politique et générale par la commission paritaire depuis maintenant plus de 5 ans, Altermédie n'a jamais bénéficié d'aucune aide à la presse. Ce manque de soutien fragilise lourdement notre modèle économique. Cette année, de nouveaux refus d'aide nous placent dans une situation critique. Altermédie traverse un moment difficile. Le prochain magazine à paraître est consacré à une question qui nous tient à cœur. Où en est le collectif ? Il est prêt à partir, mais nous sommes dans l'incapacité de garantir la production et la diffusion de ce 16e numéro d'Altermédie Mag. Après plusieurs refus d'aide publique, nous sommes arrivés au bout de nos réserves. Il nous faut encore retrouver 3 000 euros, et nous savons que les temps sont durs pour tout le monde. Mais si Altermédie existe encore, c'est grâce à vous, grâce à celles et ceux qui pensent qu'une information indépendante ancrée dans le Sud est ouverte et ouverte sur la Méditerranée, mérite d'être protégée. 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Chaque geste compte réellement. Merci à vous et aux premières donatrices et donateurs qui nous soutiennent déjà. Et on conclut cette rubrique média par une touche plus optimiste avec une bonne nouvelle. Ça avance un petit peu concernant les radios locales, mais il faut quand même rester très vigilant. On espère qu'une victoire pour les 750 radios associatives françaises. Le projet du gouvernement était de supprimer 44% de leurs subventions. Et on va tout faire pour qu'ils abandonnent ce combat.

For What It's Worth, pour ce qu'il savoure, ça veut dire une reprise de la chanson de Buffalo Springfield, version soul par Myriam Makanba en 1970. Un titre qui traverse le temps. On ne résiste pas à vous traduire la version du premier couplet. Ça dit « Il se passe quelque chose ici, on ne sait pas exactement ce que c'est. Il y a un homme armé là-bas, il me dit de faire attention. Les enfants, c'est quoi ce bruit? Regardez tout ce qui se passe. La paranoïa s'installe profondément. Elle s'insinue dans notre vie. Tout commence quand on a toujours peur. Si tu sors du droit chemin, on t'emmène. 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

0: Le mois de novembre qui vient de s'achever, c'était le mois de l'ESS, l'occasion d'aller à la rencontre de la présidente de l'IRTS Occitanie, Marie Meunier, qui a ouvert ses portes la semaine dernière. Alors bonjour Marie Meunier, vous êtes présidente de l'IRTS Occitanie, et aujourd'hui dans le cadre du mois de l'ESS, l'IRTS a ouvert ses portes à un événement en deux parties. Je crois le matin il y avait un marché solidaire, et puis cet après-midi vous avez discuté, on en parle. Ce marché solidaire ce matin, ça, c'était quoi l'idée ?
1: L'idée, c'est un marché qui se fait depuis plusieurs années, mais qui prend de l'importance à chaque fois, c'est de réunir un certain nombre d'établissements, notamment des ESAT, plus particulièrement des ESAT, et de leur permettre d'offrir les produits qu'ils fabriquent. Alors ça peut être des objets, mais ça peut être aussi des plantes, du miel, des gâteaux, des cultures. Et c'est un marché qui chaque année a beaucoup de succès, parce qu'il se passe au sein de l'IRTS et un fonctionnement par réseau. Alors c'est vrai que peut-être on n'en fait pas une publicité suffisante, mais déjà il y avait vraiment beaucoup de monde ce matin. C'est un beau marché.
0: ESAT,
1: établissement spécialisé d'accueil pour le travail.
0: D'accord.
1: Voilà. Donc ce sont des établissements, et il y en a beaucoup hein, dans notre périmètre, mais ailleurs aussi, qui accueillent des personnes en difficulté, soit d'inclusion bien sûr, mentale, physique ou autre, et qui travaillent. C'est une forme d'éducation par le travail.
0: Alors, l'IRTS, ça forme les travailleurs sociaux. Et puis ici, en Occitanie, il y a une dimension très, très ouverte sur la question de l'économie sociale,
1: oui,
0: et solidaire, qui est une forme de transition.
1: Oui.
0: Comment vous définissez ce rapport entre travailleurs sociaux et économie sociale et solidaire ?
1: D'abord, l'IRTS, nous sommes un établissement à Montpellier, mais nous avons un établissement aussi à Perpignan et à Carcassonne. C'est vous dire qu'on couvre énormément le territoire avec une volonté politique d'aller chercher aussi les personnes pour faire des formations dans ces territoires-là, parce qu'on a observé que les jeunes ou moins jeunes ne se déplaçaient plus. Hein. Donc, si on offre la formation, la situation locale où ils habitent, les gens viennent, sinon ils ne viennent pas. Et Perpignan existe depuis plusieurs années, parce que c'est un territoire plus éloigné, mais plein en soi. Donc, nous formons aussi beaucoup d'éducateurs, de médiateurs sociaux, d'assistants sociaux, enfin, tous ces métiers, il y en a une kyrielle de métiers à caractère social pour travailler soit dans les collectivités, mais dans les associations, ou aussi tout simplement au service de la population en général.
0: Est-ce qu'on peut dire qu'il y a une évolution dans les métiers du travail social qui fait que, auparavant, oui, les travailleurs sociaux étaient plutôt employés par des collectivités et des établissements, et aujourd'hui, il est aussi possible de créer sa propre entreprise?
1: Aujourd'hui, quand on est éducateur, par exemple, je prends ce métier-là, mais d'autres, on peut créer sa propre entreprise. Et ce qui m'alerte beaucoup, c'est qu'aujourd'hui, on observe des éducateurs libéraux, hein, qui ne travaillent plus du tout au sein d'un collectif, d'une équipe, mais qui s'installent en libéral, comme une infirmière peut s'installer. Et donc, ça me paraît, ça nous paraît quand même quelque chose de difficile, de dangereux, et des évolutions qui nous inquiètent. C'est pour cela qu'on accélère le pas sur l'économie sociale et solidaire, et qu'aujourd'hui, je porte, en tous les cas, ayant été élue pendant presque 20 ans à l'économie sociale et solidaire, et puis ayant pris la présidence de cette belle maison, je pense qu'il faut absolument aujourd'hui aller vers l'économie sociale et solidaire et démontrer aux travailleurs sociaux et futurs travailleurs sociaux qu'ils sont bien dans l'économie, et que l'économie c'est du collectif et qu'elle est au service de l'humain. Elle n'est pas au service de projets financiers importants. Elle est au service vraiment de l'humain. C'est une économie centrale aujourd'hui. On peut faire de l'économie sociale et solidaire, comme M. Jourdain le disait, sans le savoir. Et on y est vraiment. Et tous ces ESAT, tous ces établissements qui accueillent à la fois des personnes en difficulté sociale, mais aussi en situation de handicap aussi, sont au cœur de l'économie sociale et solidaire. Voilà. Ne serait-ce ce marché solidaire ce matin, où un nombre d'objets a été vendu, qu'ils ont fabriqué, des choses magnifiques, des tableaux, mais aussi des gâteaux, des plantes qu'ils ont cultivées, etc. Tout ça, c'est de l'économie sociale et solidaire. Ils produisent de l'économie ça devient central par rapport à eux dans leur vie, et aussi pour les salariés, parce que c'est les salariés, c'est les éducateurs d'aujourd'hui, c'est vraiment du sens. On donne du sens aujourd'hui à la relation humaine.
0: du sens qu'on recherche un peu partout. Oui, vous disiez, on peut faire de l'économie sociale et solidaire sans le savoir, et on peut aussi en profiter sans le savoir, parce que beaucoup de gens ne savent pas que tous les jours, ils ont affaire quotidiennement à cette économie.
1: Et le principal exemple, c'est souvent les mutuelles, parce qu'on est un pays quand même où beaucoup, beaucoup de personnes ont une mutuelle, mais ils ne savent pas que c'est le cœur de l'économie sociale et solidaire, les mutuelles. C'est à un moment donné, au 18e siècle, les gens, il y avait des problématiques de santé publique énormes, les gens ne se soignaient plus, et un certain nombre de personnes se sont regroupées pour dire, on va mettre de l'argent ensemble pour pouvoir se soigner, et soigner un peu plus de monde, et c'est là où les mutuelles ont pris un essor énorme, aujourd'hui, dans notre pays, et c'est souvent l'exemple que j'aime à citer, parce que les mutuelles ont pignon sur rue aujourd'hui, mais on ne sait pas que c'est de l'économie sociale et solidaire. Et ils ne le disent pas assez eux-mêmes. Mais ça, c'est à eux à le faire aussi.
0: Alors, les RTS Montpellier aussi, elles se lancent depuis un certain temps dans la formation. Il y a notamment une formation DS.
1: Le DS.
0: Qui justement va éviter cette dérive dont vous parliez tout à l'heure pour former des chefs d'entreprise.
1: Les chefs d'entreprise de l'économie sociale et solidaire, des dirigeants de l'économie sociale et solidaire. On a observé que dans les entreprises, pas que de l'ESS, dans les entreprises, souvent elles se cassaient la figure, elles pouvaient se casser la figure parce que le dirigeant ou les dirigeants manquaient de formation, n'avaient pas la capacité d'avoir une vision à long terme, n'anticipaient pas, laissaient les gens, manquaient de formation sur par exemple les services publics, les finances publiques. Notamment, ça s'apprend. Et on a décidé ici, mais il y en a d'autres diplômes en France, mais notamment à Montpellier, de mettre en place ce diplôme, le DES, qui est un diplôme national reconnu, une certification qui aujourd'hui forme des personnes en cours d'emploi, des chefs de service, chefs d'entreprise ou autres, ou des jeunes qui terminent un cursus et qui veulent à un moment donné diriger une entreprise. Et ce diplôme leur apprend tous les méandres du management, en passant à la formation économique et sociale aussi. Le droit social s'y apprend. Et c'est une formation où on a peu d'échecs et on a beaucoup de réussites. Et c'est ça qui est étonnant parce qu'on forme quand même des personnes qui sont déjà en cours d'emploi, qui ont une solide expérience, souvent, la plupart, et on les forme à être dirigeants, à se positionner autrement, et en même temps d'acquérir une assurance aussi, vous voyez, un positionnement social pour embarquer tout le monde dans la boîte où ils travaillent, et ça donne de très beaux résultats, et j'en suis très fière. Alors j'espère qu'on va pouvoir le tenir longtemps, pour l'instant il marche bien, mais on est dans des temps de crise, comme vous le savez, le monde ne va pas très bien autour de nous. On n'a même pas aujourd'hui un budget national, donc on est très inquiet pour nous, mais pour d'autres, le monde associatif est très très inquiet. Et je crains que les années 2026 et 2027 soient difficiles, mais elles ne seront pas difficiles si on arrive à se regrouper tous. Comme à chaque fois qu'il y a eu des crises, le secteur de l'ESS a su se regrouper, a su faire masse pour résister et pour aller plus loin. On a eu un ministre, je parle de Benoît Hamon, qui nous a laissé une belle loi en 2014 sur l'économie sociale et solidaire. Cette loi n'est pas assez connue. Il faut l'utiliser, il faut aller vers ça pour pouvoir mieux construire le monde d'aujourd'hui et de demain.
0: Cette loi, justement, elle définit les principes de cette économie qui diffère un peu de l'économie classique. On parlait de chef d'entreprise. Bon, diriger une entreprise, c'est compliqué. Diriger une entreprise de l'économie solidaire, ça l'est peut-être encore plus parce qu'on doit prendre en compte une dimension particulière. Ouais. Vous pouvez rappeler les grands principes de l'économie sociale?
1: Les grands principes, c'est aussi les principes de l'ESS, l'homme, un homme, une voix, enfin bon, etc. C'est aussi par rapport au monde économique, je pense au CCI, à tout ce dispositif économique que nous avons avec nous, autour de nous. C'est aussi de pouvoir intégrer ce monde-là de façon plus officielle et d'imposer nos règles à nous. C'est-à-dire qu'à un moment donné, les bénéfices, ils sont réintégrés, comme dans les coopératives, dans le projet d'entreprise. Les bénéfices, ils ne servent pas à autre chose qu'aux salariés et à l'entreprise en elle-même. Et une série, alors, ça mériterait vraiment une réunion particulière pour mieux définir cette loi, parce que c'est une vraie loi, elle est très longue, mais elle appuie sur un certain nombre de points qui me paraissent aujourd'hui pouvoir disparaître si on n'utilise pas la loi. La loi, elle est là, elle est faite pour être utilisée. Mais je sais que beaucoup d'entrepreneurs aujourd'hui ou de fédérations aujourd'hui sont vigilants aussi sur la chose. Donc,
0: vous l'avez dit tout à l'heure, il s'agit de remettre l'humain au centre
1: absolument.
0: Du dispositif.
1: Oui, l'humain au centre.
0: Cet après-midi, donc, vous avez invité différents acteurs de l'économie sociale et solidaire dans l'amphithéâtre de l'IRTS avec les étudiants. C'était quoi l'objet?
1: L'objet, c'est d'en parler avec eux aussi, hein, parce que c'est le mois de l'économie sociale et solidaire, je le disais, depuis 12 ans ou 13 ans, je ne sais plus. C'est un mois consacré où, dans toutes les entreprises, on parle de ESS. Et en parler avec les étudiants, avec des salariés aussi, profiter du marché solidaire où nous avons quand même des salariés de présents, des chefs de service, chefs d'entreprise présents aussi. Ils étaient dans la salle d'ailleurs. Donc du coup, c'est un peu vulgariser l'économie sociale et solidaire. Moi, je ne suis pas une spécialiste, j'ai plutôt une vision politique des choses, mais je pense que c'est divulguer ces idées, essayer d'aller pêcher avec eux pour prendre date et langue avec eux pour pouvoir, à un moment donné, faire évoluer le monde économique, qui en a bien besoin.
0: Ça, c'est certain. Vous parliez de vision politique. Il y a eu une question intéressante d'une étudiante dans la salle qui parlait de la question de la valeur travail qui peut être reproduite quelque part dans l'économie sociale et solidaire et qui pourrait être aussi révisée dans le monde dans lequel on vit aujourd'hui.
1: Oui, écoutez, j'ai trouvé son intervention extrêmement intéressante et je suis assez fière qu'une étudiante de l'IRTS pose ce type de questions parce que je trouve qu'aujourd'hui, on peut se questionner sur la valeur travail et qu'en fait-on et en quoi elle correspond pour l'individu, n'est-elle pas avilissante, enfin, toutes ces questions dont elle a parlé, Foucault parlait beaucoup. On est dans l'ESS, on est dans le monde du travail, hein, faut pas s'illusionner, mais peut-être qu'on peut rendre les choses plus faciles et plus légères aussi, puisqu'on est quand même à quelque part obligé de travailler, hein, ça fait partie. L'idée, c'est à travers l'ESS de travailler plus en accord avec soi-même, avec du sens, des valeurs et d'avancer ensemble aussi. Et je pense beaucoup à l'ESS comme motif de cohésion, comme élément, pardon, de cohésion sociale. C'est quelque chose à un moment donné, de très important, où chacun peut se retrouver dans une entreprise, chacun à sa place, mais on peut se mettre ensemble autour de la valeur travail, bien sûr, mais la rendre plus légère et plus facile.
0: Avec une certaine horizontalité, notamment dans le management, qui manque beaucoup dans l'économie classique.
1: Tout à fait. Le management, on n'en parle pas jamais assez, mais c'est vrai qu'aujourd'hui, c'est quelque chose sur lequel il faut travailler absolument. Et dans l'ESS, on en travaille. D'ailleurs, notre DES forme aussi au management de tous ces chefs de service, voire directeurs, qui aujourd'hui ont aussi des difficultés parce que le monde du travail a changé. On n'a plus du tout le même rapport au travail aujourd'hui. Les plus jeunes et les moins jeunes aussi, c'est différent. Donc la question, à travers la question que cette jeune femme posait, il y a cette valeur-là aujourd'hui. Qu'est-ce qu'on en fait aujourd'hui? Vous voyez, qu'est-ce qu'on en fait aujourd'hui? Vers quoi on va?
0: Et vers quoi on va quand on regarde un petit peu ce qui est prévu dans le projet de budget, même s'il est très hypothétique, on le sait, c'est quand même pas terrible pour ce qui concerne l'économie sociale et solidaire. Est-ce qu'on en sait un peu plus là-dessus?
1: Enfin, l'État, aujourd'hui, on n'en sait pas plus. La seule chose qu'on sait, c'est que le secteur de l'ESS, donc le secteur associatif, on sait qu'on est extrêmement pénalisé. Les associations, il y a une quinzaine de jours, ont compris ça, se sont déplacées en manifestation à Montpellier et ailleurs. D'ailleurs, je les remercie parce que j'ai senti que tout le monde était mobilisé. Ça fait énormément plaisir et il va falloir se bagarrer parce que rien n'est prévu pour nous. Donc, on va se battre et on va y arriver. Je suis persuadée qu'on y arrivera. Mais j'insiste beaucoup aujourd'hui sur la nécessité de se rassembler et de faire front ensemble. C'est pas le moment de se disperser et de se laisser attirer par d'autres lunes qui paraissent. Il faut être ensemble avec nos différences, hein, parce qu'on est certainement différents les uns et les autres, mais autour des valeurs d'humanité et l'humain d'abord. Et j'insiste beaucoup sur la notion d'humanité aussi, parce que les temps sont difficiles et cette humanité, elle risque de s'effilocher rapidement. Donc, faut aller, mais restons optimistes.
0: Tout à fait. Merci beaucoup, Marie-Emmanuelle.

0: 12h38 exactement, et le soleil brille sur les platines de Radio Escapade. La saison des sorcières, revue par Lana Del Rey, ouvre la rubrique culture, une rubrique culture qui croise aujourd'hui avec une autre rubrique d'intermédie, celle de la Méditerranée. Nous consacrons le dossier du prochain Intermédie Mag à la question où en est le collectif, et dans ce cas nous sommes allés à échanger avec Olivier Saccomano, concepteur avec sa complice Nathalie Garraud de la Biennale des Arts de la Seine en Méditerranée. Un événement très inspirant dont la troisième édition vient de s'achever. Vous en retrouverez trace à travers les critiques et la dizaine de spectacles que nous avons suivis cette année, qui sont en accès libre sur intermédie.org. L'échange avec le co-directeur du CDN de Montpellier porte sur un autre aspect qui a retenu notre attention, la notion de collaboration qui se tisse entre les 9 structures de diffusion au sein d'un comité de pilotage associant labels nationaux, scènes conventionnées, théâtres municipaux, lieux indépendants, qui mettent en œuvre ensemble cet événement aux esthétiques plurielles. Est-ce que vous pouvez nous parler un petit peu de ce collectif, comment il fonctionne et comment est-ce qu'il prend forme aujourd'hui ?
1: C'était l'idée dès le début de se détacher d'une forme festival existante qui supposerait qu'il y ait un programmateur qui organise l'ensemble des manifestations sur une période donnée, et de se dire en fait autour d'un... C'est pas un sujet la Méditerranée, c'est un lieu. C'est-à-dire l'idée de cette biennale, c'est de réunir sur un temps et un espace assez long, des artistes travaillant sur toutes les rives du bassin méditerranéen. Et un des principes de départ, c'était d'associer un certain nombre de partenaires, de structures culturelles, non pas en leur demandant s'ils voulaient bien accueillir telle ou telle pièce que nous aurions choisie, Nathalie et moi, puisque le Théâtre des Trésors est à l'initiative de cette biennale, mais plutôt de se mettre autour de la table de façon très régulière et de construire ensemble un programme qui ait sa cohérence, ses écarts aussi, parce que les lieux sont des lieux qui ont des missions différentes, qui ont des tailles différentes, et qui chacun propose d'une certaine façon une pierre à l'édifice de cette biennale. Et on s'efforce ensemble de faire en sorte que ce temps-là ait sa cohérence, qu'on n'écrase pas les écarts entre les disciplines, entre les dimensions, entre les économies de nos différents lieux qui ne sont pas les mêmes. Donc on se répartit en gros selon nos forces et nos obsessions le travail, et ça donne lieu à des discussions extrêmement régulières, en fait tout au long de l'année. Ce que soulignent les partenaires, c'est qu'on se réunit à l'occasion de la biennale quand il y a la présentation du programme de la Biennale au public, mais tout le reste de l'année, on discute, on envisage, on construit des plans, parce que c'est une des entreprises qui ne sont pas faciles de faire venir des artistes du bassin méditerranéen à Montpellier sur un temps long, etc. Donc en fait, on essaye d'être effectivement plus intelligent collectivement que simplement avec une seule tête pensante à la manœuvre, quoi. Voilà.
0: Alors cette notion de collectif qu'on va explorer notamment dans le prochain numéro d'Altermidi, en se posant la question où en est le collectif, là vous nous dites elle rassemble un ensemble d'acteurs, elle trouve une cohérence, cette cohérence comment elle se construit, parce qu'on peut penser, enfin dans les réflexions qu'on a menées au sein de notre comité de rédaction sur la notion de collectif, on en arrivait à, parce que c'est très vague en fait un collectif. Et on se demandait si quelque part le collectif il prend pas forme à partir du moment où il va se confronter à la dimension politique quelque part. Est-ce que c'est ce qui s'est passé, ou est-ce que c'est ce que vous avez envisagé au sein de ce collectif-là ?
1: Oui, après on n'est pas groupé et réuni sous un étendard ou dans une direction politique déterminée, contrairement à ce qu'est le travail d'un parti ou d'un collectif militant qui a une cible bien précise, qui se donne une mission bien précise. Là, la question c'est de faire en sorte qu'on accueille des artistes, travaillant autour du bassin méditerranéen. Mais par contre, ce qu'on mesure, c'est que rien ne se fait sans que les problèmes soient partagés, sans que la discussion laisse le temps à la contradiction, qu'on ait des cas précis où des choses arrivent dans des points d'impasse, de butée, où on cherche à les dénouer ensemble, et que finalement, il y a une cause commune qu'est l'organisation de cette biennale, qui dépasse les intérêts ou les problèmes que les uns peuvent avoir chacun dans sa structure. En gros, la dimension collective, c'est ça, c'est juste de dire, et ça vaut, je dirais, dans tous les secteurs, c'est de voir, constater qu'on a des problèmes communs ou différents et qu'on peut s'aider en n'étant pas seul face à son problème, à les résoudre, ou à les dépasser, ou à les transformer. Et ça, c'est une dimension essentielle, parce que l'isolement, non seulement des artistes eux-mêmes, mais dans une certaine mesure aussi des structures elles-mêmes, étant face aux partenaires publics, étant face, demande forcément, pour que les problèmes se déplacent et soient porteurs de transformation, être partagés. Si chacun reste dans sa compagnie, pour prendre l'exemple des artistes, où chacun reste dans sa structure et fait face seul aux problèmes ou aux attaques ou aux offensives qui lui viennent en face, eh ben, de fait, il est beaucoup moins fort. Voilà. Donc ça, c'est, je sais pas comment dire, le béaba de l'organisation collective. Mais comment on vit une période où la question de l'individualisation a été bien installée dans les esprits et dans les pratiques, et ben ça devient d'autant plus nécessaire de reconnaître qu'on partage les mêmes problèmes. Et déjà, je dis dans la sphère, disons, culturelle, mais évidemment qu'on s'aperçoit très vite, à partir du moment où on se lance dans ce genre de travail, que les problèmes que rencontrent les structures culturelles, dans une mesure différente, sont structurellement d'un ordre proche de celui qu'on peut rencontrer dans les hôpitaux, dans les écoles. Et qu'en fait, la façon de faire face à ce qui s'apparente à une espèce de guerre d'usure, eh ben, demande qu'on invente des solidarités, des transversalités. Voilà, sans quoi la formule du diviser pour mieux régner est toujours opérante, quoi. Donc, face à cette division-là, et pour essayer de se construire aussi des outils et des armes, eh ben, le collectif me paraît la moindre des choses, disons.

0: cadre de la Biennale. Chanteur marocain humaniste Walid Ben Salim a pris 7 pour port d'attache. Il cultive une passion dévorante pour la musique et la poésie qu'il mélange avec grâce. Il était accompagné pour ce morceau à la harpe par Marie-Marguerite Cano. On retrouve Olivier Saccomano pour évoquer le contexte de la Biennale des Arts de la Seine en Méditerranée, imaginé comme un lieu de carrefour et de partage. Alors, parmi justement les choses que vous avez pu identifier en commun comme problématique, vous citiez la crise de la culture qui est, et ça s'est dit dans la présentation aujourd'hui, qui s'élargit pas seulement à la culture mais à l'ensemble des services publics. Et puis il y a peut-être aussi ce qui est en train de se passer à Gaza et en Palestine en général, et peut-être même à un niveau individuel, indépendamment du fait d'être artiste, de ce sentiment d'impuissance qu'on peut ressentir, et comment est-ce qu'on peut vivre notre humanité en sachant qu'il se passe ça tous les jours. Il y a un impact de la guerre, comment il apparaît à travers le collectif et peut-être aussi à travers la programmation de cette biennale.
1: Ça a été une question tout de suite. On est frappés les uns les autres de façon encore une fois très différente. On n'a pas les mêmes histoires, les gens qui composent ce collectif. Nous, on a énormément de camarades qui travaillent au Liban, qui travaillent en Palestine. Et donc, il y a eu des effets très, évidemment, très concrets, très matériels, d'empêchement. On devait faire les rencontres entre artistes à Beyrouth l'année dernière qui ont été annulées. Il a été très compliqué. On a Bachar Mourkous qui vit et travaille à Haïfa, qui est un artiste palestinien, a été pris lors de la dernière biennale dans la confrontation avec un discours de plus en plus dominant en Europe, où on lui demandait en gros de se taire sur ce qui existait, ou alors ce qui n'est pas le cas ici à la biennale, mais dans le rapport qu'ils ont à ce qui est encore pour le monde culturel une ressource, parce que l'Europe est quand même un lieu où il y a encore des politiques publiques culturelles, ce qui n'est pas le cas dans beaucoup de pays du bassin méditerranéen. Et on est, à vrai dire, poussé par nos camarades qui vivent dans ces situations-là à ici ne pas lâcher l'affaire. C'est-à-dire à dire, on sait que c'est difficile pour des raisons qui sont crise de la culture, on sait que c'est difficile parce qu'on absorbe un certain nombre de tensions, on a un certain nombre d'empêchements, d'intimidations. Et c'est plutôt venant de nos camarades artistes que eux nous disent, mais si vous lâchez ce que vous essayez de construire avec la Biennale, il n'y a plus rien. Donc il ne faut pas se dire que parce que par exemple il y aurait plus grave, on baisse le pavillon. Au contraire, les luttes entre elles s'articulent et s'empilent et s'additionnent. Et donc il faut arriver à tenir des points à l'intérieur de cette situation-là. Et je le dis d'autant plus sans fanfaronner, que cette demande-là vient des artistes qui vivent dans les situations les plus critiques. Parce que mine de rien, on se refait des forces pendant le temps de la Biennale, avec certains et certaines, des forces artistiques, des forces historiques, des forces politiques, parce qu'on a cette pratique ici de la discussion collective. C'est pas un festival où les artistes succèdent les uns aux autres, c'est un festival où est pensé un espace de rassemblement et d'échange entre les artistes et les publics. Donc c'est aussi une manière de déverrouiller le rapport à simplement « je viens présenter mon spectacle dans une manifestation culturelle ». C'est d'autres choses qu'il s'agit.
0: Et c'est aussi un moyen d'élargir le collectif dont parlait des acteurs culturels locaux et régionaux à l'ensemble de la création artistique sur le bassin méditerranéen. D'ailleurs, entre la Biennale, vous parliez de l'annulation à Beyrouth, mais il y a eu quand même à Gaza aussi, entre le festival, une manifestation qui est décentralisée par rapport au lieu de naissance du festival.
1: Oui, mais que même pas décentralisée, c'est-à-dire que c'est pas le Théâtre des Trésors ou la Biennale qui a organisé ce qui s'est donc appelé la dérive casablancaise, c'est Myriam Jazouli, qui est une artiste chorégraphe qui vit à Gaza, qui a participé participé aux rencontres ici entre artistes lors de la Biennale, qui a souhaité organiser à Casa, dans une espèce de contretemps avec les années de la Biennale, des temps de rencontres entre artistes. Donc c'est une espèce de rejeton des rencontres, mais c'est totalement réapproprié par elle. Et donc c'est des points de relance, on va dire, parce qu'on se disait 2 ans, bêtement, c'est 2 ans, c'est trop long pour se retrouver. Et donc il y a eu des espèces de points de relais et qui, à notre grande joie, se pérennisent. C'est-à-dire il y a aussi un côté très éphémère dans le festival. Ça fait paf, feu d'artifice et ça s'éteint. Et notre souci était de dire, mais les forces qu'on arrive à se faire ici, il faut qu'elles puissent s'organiser dans la durée. Et donc certains de nos camarades nous disant aussi, chose très importante, la France ne peut pas être à chaque fois la puissance invitante dont de fait nous dépendons. Il faut qu'on arrive, et puis on le fait évidemment en bonne intelligence, et on soutient ces manifestations en y allant, en venant y jouer, en venant y parler aussi. Mais c'est entièrement organisé, en l'occurrence, des Rives Casablancaises par Myriam Jazouli, tout comme les rencontres entre artistes devaient avoir lieu pendant le festival Zoukak l'année dernière à Beyrouth. Donc c'est vraiment eux qui l'organisent, quoi. Voilà.
0: On n'est pas dans le schéma colonialiste qui irrigue encore pas mal notre pays. Alors, ici à la Biennale, quand les artistes viennent un petit peu de partout, ils restent et ils échangent ensemble. Et c'est cette dimension-là, peut-être, qui permet de donner une suite à cette initiative que vous avez lancée. Chacun des artistes se retrouve dans des situations très, très différentes, en fait. Hein.
1: Oui, bien sûr. Oui. Non, ça part vraiment, ce que je rappelle souvent, c'est que ça part de l'idée des rencontres entre artistes, la Biennale. Il y a le programme de spectacle, mais le cœur secret de la chose, c'est ces rencontres-là. On avait appelé ça, une fois, pour rigoler, on s'était dit, on faisait des RITA, des rencontres internationales des travailleurs de l'art, qui étaient un peu souterraines, parce que c'est un huis clos. Il n'y a personne, il n'y a pas de public dans cette période-là. Mais en fait, on s'aperçoit que c'est un peu le moteur de l'ensemble, à tel point qu'on a invité des artistes parce que on avait eu écho par des amis de leur travail, que leur travail était intéressant. On les a invités à participer à ces rencontres sans programmer leurs pièces. Par exemple, lors de la dernière Biennale, le Kepler 452, qui sont deux jeunes artistes italiens qui vivent à Bologne, ils sont d'abord venus, on n'avait vu aucune de leurs pièces, on les connaissait ni d'Ève ni d'Adam, parce que quelqu'un en Belgique nous avait dit, ils ont fait une pièce très intéressante sur une occupation d'usine. On les a invités à causer avec nous, et la discussion, le dialogue font qu'on est allé voir leurs pièces à Turin, et qu'on a coproduit et qu'on accueille cette année dans la Biennale leur nouvelle création. Donc ça se tisse comme ça, sur une toute autre logique que celle du catalogue, je ne sais pas comment appeler ça, mais de l'offre, mais c'est tenu et stratifié par des discussions, des soirées passées ici, des choses qu'on voit ensemble, des pièces d'autres artistes qu'on voit ensemble, dont on parle, etc., etc. Donc ça, c'est... Ouais, c'est le travail de base, quoi.
0: Travail de base, initiative quand même très, très innovante qui remplit aussi la mission du CDN, notamment au niveau des créations.
1: Oui, ça, c'est très important de se dire qu'on essaye, dans la mesure du possible, qu'il y ait des créations qui naissent ici à la Biennale, pas par goût de présenter absolument l'exclusivité, mais justement parce que c'est né par la Biennale, certains des projets, et donc ça semblait tout à fait logique de coproduire ces pièces, de les accompagner, de les présenter ici, dans l'édition, quoi. Donc ça, oui, c'est création et production et accompagnement d'artistes sur le temps long. Ça fait partie des missions qui sont celles du Centre Dramatique. Et puis aussi avec le fait que en théâtre, disons, faire venir des équipes étrangères, c'est une entreprise, c'est une aventure, et qu'il faut aussi avoir les reins assez solides pour le faire. Et donc, on essaie de s'en charger, nous, au côté CDN, que le théâtre, une partie du théâtre international, vraiment théâtre, je ne parle pas ici ni de danse, ni de cirque, puisqu'il y a aussi ces disciplines-là qui sont présentes à la Biennale, et que sur la partie théâtrale, on puisse accompagner, produire des artistes méditerranéens et les inviter à présenter leurs œuvres ici.
0: Et on n'a pas, peut-être on va te conclure avec une dimension dont on n'a pas parlé, c'est celle du public qui, elle aussi, est renouvelée quelque part par rapport à cette initiative.
1: Oui, bah, c'est la même logique, hein, celle du... J'aime pas trop dire croisement, parce que ça fait un peu, je sais pas comment dire, ça fait rond-point, au sens on se croise. C'est plutôt des intersections, des carrefours, je sais pas. Et se dire, ben, on construit des points de rencontre, et effectivement, qui dévient possiblement des habitudes ou des parcours qui sont celui d'un spectateur, ici, qui vient voir soit des pièces dans tel ou tel théâtre parce qu'il habite à côté, ou parce qu'il est... attiré par telle ou telle forme théâtrale. On essaie de faire en sorte que le programme de la Biennale permette aussi au public d'aller d'un lieu à un autre, et ça on l'a constaté lors des précédentes éditions, chose qu'on essaie de renforcer. C'est toute une logistique bête mais essentielle de navette pour pouvoir venir. Et puis aussi, il ne faut pas minorer le fait que les artistes étant présents, le public les voit et les revoit. C'est-à-dire qu'il les voit en venant voir leur pièce, il les voit comme spectateurs d'une autre pièce, il les voit parce qu'ils participent à des rencontres ou à des stages et des ateliers. Donc c'est une autre manière que simplement la vision du spectacle, quoi, de fréquenter ces artistes qui sont réunis ici pendant le temps de la Biennale. Ouais.

Alors, tandis que certains veulent nous préparer à la guerre, le secteur de l'ESS se regroupe autour de valeurs humaines. Les syndicats des journalistes et les médias indépendants résistent à la droitisation du discours dans les médias. Le monde des artistes se solidarise et ouvre ses frontières aux artistes méditerranéens pour défendre la création. Avec une idée commune, celle de rassembler, de se rassembler, de faire front ensemble avec nos différences. Ainsi s'achève notre escapade du jour. Merci à Issa à la technique. On se retrouve l'année prochaine sur les ondes de Radio Escapade. 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

Bonjour à toutes et bonjour à tous, bienvenue à vous, auditrices, auditeurs de Frères de Chaussures, dans cette 5e émission de cette 18e saison. Frères de Chaussures, c'est une émission animée par moi-même, Fatchou. Je me suis déjà expliqué sur ce sobriquet, vous avez qu'à aller écouter la dernière émission. Et donc, chaque semaine, je vous propose, que ce soit lors de playlists ou dans des émissions parlées comme celle-ci, de découvrir les raps que j'écoute. Et j'utilise sciemment le pluriel parce que cette musique, qui est déjà à la base une musique qui s'inspire de différents styles, notamment par les samples des instruments, qui vont puiser dans différents répertoires, cette musique n'a de cesse donc de se renouveler en allant chercher de nouvelles inspirations. En effet, là où avant les samples étaient en grande partie tirés de la soul, du jazz ou du blues, qui étaient les musiques un peu parentes de ce nouveau style à l'époque, et bien avec l'évolution qu'a connue justement la musique entre les années 80 et aujourd'hui, donc pendant une quarantaine d'années on va dire, et bien le rap a suivi et s'est adapté à cette évolution. Jul par exemple, qui est allé puiser dans la disco, il y a tout un mouvement en ce moment qui mélange techno, hardcore et rap, et puis sans compter aussi les artistes qui vont puiser dans le répertoire de leur pays d'origine ou où sont originaires leurs parents, tout du moins. Il y a donc eu l'émergence de l'afro-trap par exemple, on a des rappeurs comme Tiff ou Zamdan qui s'inspirent largement des musiques du Maghreb. Bref, voilà pourquoi je parle des rap. Et d'ailleurs moi-même, j'ai découvert le rap par des biais très différents. Parce qu'avant d'écouter cette musique, avant de n'écouter plus que cette musique, j'écoutais de tout avant, donc j'ai eu beaucoup d'influence. J'ai eu ma phase reggae, ska, metal, hardcore, chanson française, sans parler de ce que mes parents me faisaient écouter quand j'étais vraiment petit, des Cabrel, des Brassens, des Brel, des Renault, pour le côté chanson française, mais aussi des Dire Straits, Genesis, Frank Zappa et des vieux trucs de rock dans le style de mes parents, des parents hippies, hein, vous l'aurez remarqué. Et donc je découvre le rap par différents biais. D'une part, à l'époque, je me mets à écouter Skyrock, et en vrai, ça a forcément influencé à l'époque mes goûts, malgré la version que je peux avoir pour cette station désormais. Mais force est de reconnaître qu'à l'époque, ben, Internet n'existe pas, ou alors limite en 56K, donc il n'y a pas des radios, on ne peut pas écouter tout ce qu'on veut. Les radios hip-hop qui valent le coup, elles n'émettent que sur Paris, hein, donc c'est les fréquences hertziennes, et en campagne, ben, on ne capte pas. J'ai pas de disquaire spécialisé hip-hop, bien sûr, sur mon Larzac natal, hein, ça se saurait. Je ne suis pas abonné au magazine rap, qui les derniers qui persistent à l'époque, et eh bien voilà, j'en ai pas connaissance, en tout cas, j'ai pas accès à cette presse. Enfin, j'aurais pu avoir accès, mais je l'ai pas fait à cette époque-là, qui était un peu le seul accès à cette culture. Et donc pour moi, en fait, voilà, le seul accès au hip-hop, c'est soit donc en écoutant Skyrock, qui pour le coup, elle, est une radio qui est diffusée nationalement, ou alors parfois quand je vais à la Fnac à Montpellier en vrai, et c'est pas tous les jours que j'y vais, et donc en passant par le rayon hip-hop et rap. Donc c'était assez compliqué. Donc voilà par quel biais j'arrive dans le rap. Et l'autre biais par lequel je me mets à écouter du rap, et eh bien c'est par l'intermédiaire, de groupes de fusion un peu, où le rap a une part un peu présente, mais où il y a aussi d'autres styles de musique. Par exemple, le plus connu et pour moi encore le meilleur et pour moi ce qui a jamais été égalé, c'est Rage Against the Machine. Très tôt, j'écoute ça par mon frère. Et finalement, ça m'habitue déjà au phrasé, à la scansion rap, par l'intermédiaire du rappeur, enfin du chanteur-rappeur Zach de la Rocha, qui était donc le chanteur du groupe Rage Against the Machine, donc fusion rap-rock, hein, pour ceux qui s'en souviennent pas. Et plus tard, dans les musiques que j'écoute, ben, y a par exemple M.A.P., Ministère des Affaires Populaires, qui finalement était plus proche de la scène chanson française, avec des instrus à la base d'accordéon, etc., avec des vrais instruments, mais donc plus proche effectivement d'un style type Ruk et Tanou, Ok de Barbac, etc., que j'écoutais à l'époque. D'ailleurs, c'est un peu par ce biais-là que je tombe sur le MAP. Mais les deux M6 de MAP, ils rappent à l'époque. Voilà, Saïdou et HK, qui rappaient vraiment à l'époque. Il y a aussi le Zwinkels qui m'a bien marqué, qui m'a bien happé par son énergie punk et des références qui me parlaient, des trucs un peu sur les alcooliques, des trucs un peu marrants, etc. Mais là aussi, on était sur une fusion rock-punk-rap un petit peu au niveau des instrus. Et pourtant, pareil, des phrasés ultra rappés des Zwinkels, pour le coup, les MC. Des Zwinkels, c'était vraiment des gens qui se butaient au rap, donc il y a une grosse culture là-dedans. Et

puis pour finir, il y avait Kenny Arcana par exemple qui touchait ma petite fibre engagée écolo-gauchiste et qui, quand elle passait sur Sky à l'époque, parce que oui, son single par exemple, moi je la découvre avec son single La mère des enfants perdus, et eh bien c'était en rotation sur Sky, voilà. C'était 2006, hein, 2005-2006, l'époque, tard l'époque. Et donc, ça me montre que le discours peut être un peu différent, puisque là, je vous parlais plutôt de la forme. Et sur le fond, en écoutant Kenny Arcana, je me rends compte que, pour moi, dans ma tête, c'était quand même vachement mieux que La Fouine et Booba ou Sniper, parce que c'était quand même vachement plus engagé, tu vois. Bref, depuis, je me suis spécialisé, je sais ce que j'ai fait écouter, j'ai défait mes a priori, on va dire. Je suis devenu un sale geek du rap. J'ai essayé, quand même pas mal rattraper mon retard aussi sur cette culture uniquement francophone, enfin voilà, parce que sinon il y a beaucoup trop de taf, même si je connais un peu mes classiques côté américain, mais voilà, j'ai essayé de repartir en arrière début des années 80, fin des années 80, les années 90, les années 2000, etc. pour me remettre à jour au niveau des différents courants qu'il y a eu dans le rap français et des différents crews et les différents, voilà, donc ça c'est, voilà, j'essaye, et encore aujourd'hui j'essaye de complémenter ma culture là-dedans, et j'essaye chaque semaine donc de vous transmettre ma passion pour cette musique. Et pour ce faire, il y a plein de radios associatives qui me font confiance en diffusant mon émission, et je les en remercie à chaque début d'émission. Donc un grand merci à Radio Escapade, à Radio Larzac où a été créée cette émission, à Radio Sommière, à Radio Vassivière, à Radio Grille Ouverte, à Radio Coquelicot, à L'Autre Radio, à Radio Temps Rodez, Radio Calade, Radio Valois Multien, Couleur FM, Fréquence Mistral, Radio Alto, Booster FM, Radio Libre en Périgord, Frequenza Nostra, Radio Gemozo et Radio FM 43. Grand merci à elle, à toutes ces radios associatives, et soutenez vos radios associatives, parce que notre cher gouvernement, qui brille pourtant en ce moment plutôt par son absence que par ses prises de décision, ils ont quand même réussi à annoncer un projet de loi de finances 2026, et figurez-vous que, comme souvent dans leur projet de loi, ils annoncent l'intention de baisser de manière drastique le fonds de soutien à l'expression radiophonique, le FSER, qui, si vous, pour faire court, est la subvention dont les radios associatives dépendent le plus. Concrètement, ça, pour certaines radios, ça peut monter jusqu'à 70-80% de leur budget. Et même pour les autres, c'est 30-40%. Mais si vous enlevez ces 30-40%, ça veut dire des emplois en moins, ça veut dire de l'activité en moins, et donc une présence beaucoup moins importante sur le territoire. Alors que le paysage audiovisuel radio français, radiophonique, il se distingue des autres pays parce que justement, on est riche de quasiment 600 radios associatives sur tout le territoire français et qui font des reportages, qui animent, qui annoncent ce qui se passe localement. Et c'est très très important de soutenir les radios associatives. Donc renseignez-vous sur cette question du projet de loi de finances 2026 pour les radios associatives. Vous renseignez auprès de votre radio associative, elle vous renseignera. Je pense qu'il n'y a pas de problème là-dessus. J'ai utilisé beaucoup de fois le verbe renseigner, mais vous avez compris. Et donc très très important de capter ce qui se passe en ce moment au niveau des radios associatives, et pas que, hein, parce que vous doutez bien que dans ce projet de loi de finances 2026, tout ce qui est plutôt public et gauchisant va être complètement scalpé par ce projet de loi. Donc vraiment, c'est très très important de, même si on a beaucoup ri du gouvernement et de M. Lecornu, etc., maintenant il s'agirait de faire attention quand même à ce qu'ils sont en train de faire passer. Voilà pour la petite poche politique du début. J'arrête là. Maintenant, place à la musique.

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0: Et oui, je vous l'avais promis, je crois que c'était dans la dernière émission, je ne sais plus laquelle. Si, la dernière émission, parce que j'avais passé le Rautag Bavaz et j'avais dit je vous parlerai du nouveau projet de Bavaz avec Nordinomouk. Eh bien voilà, on vient d'écouter le morceau Mantra. C'est sur une prod de Nordinomouk lui-même, qui a d'ailleurs produit tout l'album. Et ici, les deux acolytes, Bavaz et Nordinomouk, sont en featuring avec Brother Tom Sauce. C'est extrait de leur EP Business et Personnel 2. Un 5 titres qui est sorti le 28 septembre dernier. Bavaz, moi je vous saoule avec lui depuis son retour en force au début des années 2020, parce qu'il était déjà très très fort avant dans les années 2010. Il y a eu une grosse pause et depuis son retour, bah, c'est vraiment le meilleur en fait. Moi je trouve qu'il a un sens de la formule et de la rime qui est hors norme, avec des trucs bien crades et sans concession. Sa grosse voix grave qu'il pose souvent et de plus en plus sur des prods bien drumless, qui donc laisse toute la place pour balancer ses insanités. Et ce que je comprends pas par contre, c'est comment ça se fait que depuis son retour, c'était il y a déjà 4-5 ans, hein, je veux dire, il a sorti c'est Kim Jong, etc., les Kim Jong playlist depuis qu'il a fait son retour, personne ne parle de Bavaz. En vrai, tu tapes Bavaz sur Google, les seuls articles que je trouve, c'est sur des... c'est ce qu'il a rappé au début des années 2010, mais rien sur ce qu'il propose depuis son nouvel arc, ou très très peu. Et c'est très dommage, parce que c'est même étonnant, parce que bon, ça n'empêche pas, et heureusement, de proposer des projets et des feats de grande qualité. Mais je trouve ça étonnant que voilà, qu'on rentre pas à Bavaz, qui lui appartient, à savoir vraiment un des meilleurs sur ces thèmes-là en ce moment, sur ces prods là j'en ai parlé donc avec ma dernière émission. Il avait fait un feat avec Rautag de Gaz sur Municipaux, donc du côté de Lyon, qui, j'ai appris d'ailleurs, était une ancienne connaissance du 901 Crew, dont je parlais aussi dans l'émission, comme quoi vous savez, tout se recoupe. Bref, donc là, il sort son projet Business et Personnel 2 avec Nordinomouk, qui lui aussi est dans un run assez incroyable. Nordinomouk, donc rappeur de Bordeaux, qui, je vous le disais, lui est dans une période faste avec son projet Gris Metal avec Kyo Itachi en début d'année. Il a fait une mixtape cet été qui s'appelait Le jeu est à vendre. Et donc là, il retrouve Bavaz 3 ans après le premier opus de Business et Personnel, puisque le premier opus était sorti en 2022. Et d'ailleurs, il se connaissait déjà à l'époque, dans les années 2010, puisque Nordinomouk avait fait des prods et peut-être même des couplets pour Salfrom, qui était le groupe avec Bavaz, Tik et Goon. Bref, ça fait un moment qu'ils traînent ensemble, Bavaz et Nordinomouk. Là, ils ont sorti beaucoup de feats et beaucoup de projets ensemble depuis le retour de Bavaz. Lui, il a monté d'ailleurs depuis son retour le label Le Port de Saigon, sur lequel il sort tous ses projets, et il en sort quand même pas mal. On a eu les deux Kim Jong playlists, je vous le disais, on a eu Business et Personnel 1, on a eu Chargeur Infini, Violence Occidentale ou encore Noble Art. Et sans compter évidemment les nombreux singles, que ça soit en solo ou en invitant des pointures, et notamment des pointures outre-Atlantique. Et oui, parce qu'il a déjà fait des feats et non des moindres avec Crime Apple ou Sauce Haste, et donc là il continue à aller chercher des pointures américaines, notamment sur cette scène du drum l'est du nord-est des États-Unis. Et donc là, ils sont pas allés chercher n'importe qui, puisque comme vous avez entendu au début du morceau, on entend le tag de Griselda, excusez du peu, et Brother Tom Sauce, qui est en featuring là sur le morceau, c'est la nouvelle signature de l'équipe Griselda. Donc c'est l'équipe de Conway the Machine, Benny the Butcher, Westside Gunn, Daringer, etc., qui est un peu à l'origine du retour en grâce et même de la création de cette espèce de mouvement drumless. Maintenant il y a Boldy James qui est signé chez eux, il y a beaucoup de rappeurs qui sont signés Griselda, et donc c'est vraiment l'équipe forte dans ce... enfin, c'est la meilleure équipe américaine dans ce domaine-là. Et donc en tant que figure de proue du drumless, d'avoir la nouvelle signature de ce label, c'est quand même vraiment un coup de force de la part de Bavaz et Nordinomouk. Drumless, pour ceux qui ne savent pas, je vous le dis, c'est donc les prods où les rythmiques de batterie, donc les kicks et les snares, les caisses claires, les charlets, etc., sont vraiment mises en retrait, voire il n'y en a quasiment pas, et on laisse donc toute la place au sample et à la voix des rappeurs qui rappent dessus. Un style dans lequel s'épanouissent largement Bavaz et Nordinomouk sur la scène rap francophone. On a Okis qui a fait ça aussi sur sa trilogie de la crème avec Many Days, et tout le monde s'y met plus ou moins et plus ou moins bien, au point que certains même expriment un ras-le-bol parce que déjà c'est pas toujours bien fait. Donc là, c'est pas le cas du tout ici pour Nordinomouk et Bavaz, mais faut quand même avoir un flow et un charisme, etc., pour rapper sur des prods sans rythmique. C'est quand même pas n'importe qui sait le faire, mais il y en a qui le font très très bien, et puis il y en a qui demandent le retour un peu d'avoir des rythmes de batterie un peu présents, etc., parce que le poum-tchak, donc boom-bap, c'est quand même l'origine un peu de ce mouvement, mais on en reparlera dans le morceau numéro 4. Bref, Bavaz, Nordinomouk, c'est quand même quasi ce qui se fait de mieux sur cette scène-là. Deuxième EP, Business et Personnel, entièrement produit par Nordinomouk, je vous le rappelle, hein, qui produit vraiment très très bien, parce que les prods drumless qu'il a fait là pour ce projet sont vraiment de grande qualité, et voilà, on sent qu'il a vraiment bien capté les codes de ce style, et du coup il envoie des gros instrus qui leur sied à merveille. Et oui, au pluriel, Sier, ça s'écrit S-I-E-E-N-T. Je ne savais pas, j'ai dû aller chercher. Voilà, en tout cas, si vous aimez ce rap sans concession et de la rime ciselée, eh bien, le projet Business et Personnel 2 est fait pour vous.
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Chaque fois, c'est le nom du morceau qu'on vient d'écouter. C'est un morceau de Jeune Elsie en featuring avec Kay the Prodigy. C'est produit par Thomas Carey et Strike et c'est extrait d'une nouvelle EP. Nouvelle EP de Jeune Elsie intitulée Nouveau Hustle Partie 1. C'est un 6 titres qui est sorti le 17 octobre dernier. Nouveau Hustle Partie 1, c'est donc le 3e EP de Jeune Elsie et qui arrive donc 8 mois après son premier véritable album qui s'appelait, et qui s'appelle toujours, j'arrive pas avec cette utilisation du passé et du présent, Coton Blanc Argent Sale, dont j'avais parlé justement en début d'année dans mes émissions. Donc vous allez sur le blog et vous vous remontez dans les archives, vous tomberez sur ma chronique que j'avais écrite sur cette EP de Jeune Elsie. Et donc sur Nouveau Hustle Partie 1, on retrouve deux featuring, Jungle Jack, encore lui qui est très très présent en ce moment, et Kay the Prodigy, qui comme son nom l'indique, est une rappeuse française. Et vous l'avez entendu puisqu'elle rappe en français. Voilà. Et au niveau prod, en plus des deux sus nommés, Thomas Carey et Strike, il y a aussi Big Wham et Jungle 333. Sur Genius, Rap Genius, il y a une petite critique qui nous dit « L'ambiance générale qui se dégage est majoritairement gangster, des morceaux bouncies aux sonorités dignes d'un drug rap bien sud des USA, avec un morceau plus ensoleillé au milieu du projet qui contraste avec le reste du tracklist. Le titre évoque le renouveau de la carrière du jeune qui vit un second souffle depuis le début de la décennie. Les sorties se font de plus en plus fréquentes, les morceaux restent sur les plateformes et les projets sont distribués sur label. Après 4 décennies d'existence, le rappeur peut enfin vivre de sa musique, donner des concerts et s'impliquer pleinement dans son art. C'est une sorte de renaissance pour lui, ayant pu laisser derrière lui la vie instable et courte du dealer pour la vie de l'artiste musical. La notion de nouvelle étape est très marquée dans ses dernières sorties, son premier album commençant par le morceau Nouveau Jeune, et cette EP-ci ayant le même adjectif dans les titres de morceaux d'ouverture et de fermeture. Voilà pour ce court résumé de cette EP. Moi j'aime effectivement beaucoup l'authenticité et la sincérité du rap de Jeune Elsie. On sent qu'il raconte ce qu'il vit vraiment, et du coup c'est assez cool, et puis il le rappe bien en plus. Là sur ce morceau c'est bien groovy, le flow est vraiment cool, ça rebondit dans tous les sens, et puis l'alchimie avec la rappeuse Kay the Prodigy est vraiment très très agréable à écouter. D'ailleurs, petit focus sur elle, parce que j'en ai pas encore parlé dans mes émissions et c'est une grande faute de ma part, parce qu'elle est vraiment très forte, et ce depuis un petit moment maintenant. Pour en parler, je suis tombé sur un article de Libé. Et oui, Libération qui parle de rap. Parfois on trouve des sources vraiment surprenantes. Mais pour le coup, c'est assez bien écrit et ça résume assez bien le parcours de la rappeuse. Je vais vous lire un petit extrait. Kay the Prodigy, elle vient de Strasbourg, une ville qui ne rayonne pas plus que cela sur la carte du rap, mais qui l'a vu se former artistiquement, évoluer dans la petite scène underground locale, toujours en collectif. Elle l'a quitté il y a 4 ans pour aller travailler comme opticienne à Paris pour bâtir son début de carrière. Le rap est à ma génération ce que le rock était pour ceux qui étaient jeunes dans les années 50 ou 60. On a grandi avec, on va sûrement mourir avec, dit-elle. Sa musique sillonne des sous-genres bouillonnants, forcément inspirés des États-Unis et relativement peu audibles dans les top streaming actuel, drill samplé, jersey, plug, le mumble rap et son phrasé nonchalant, peu articulé et également une influence évidente tout comme la trap. Ses paradigmes sonores, elle les a explorés sur plusieurs EP remarqués, notamment Eastern Wind en... Oh là, l'accent est catastrophique. Eastern Wind en 2022 et Eastern Wind 2 en 2023, conçu avec son ami beatmaker Mezzo Milo, strasbourgeois comme elle. Voilà, il y a tout un article sur Kay the Prodigy, sur Libération, qui parle aussi de qu'on la compare souvent avec Nicki Minaj, etc. Je vais pas vous faire tout le résumé de l'article parce qu'il est vraiment très très long, mais ça permet de mieux cerner Kay the Prodigy. Elle parle aussi effectivement de sa position de bad bitch, etc. Ce qu'on peut entendre effectivement un phrasé assez cru, mais là aussi il y a plein plein d'articles qui reviennent sur ce mouvement là de femmes rappeuses qui en fait assument cette position de bad bitch et qui de toute façon quoi qu'il arrive on a tendance à les sexualiser et à parler de leur physique. Donc là il y en a qui reprennent leur code en main et qui en jouent, et c'est le cas pour Kay the Prodigy. Elle le fait vraiment admirablement bien, donc j'espère que ça vous donne envie d'aller l'écouter, et c'est cool de la retrouver sur un feat avec Jeune Elsie. Voilà, ça fonctionne à merveille. Si vous avez kiffé, allez écouter Jeune, allez écouter Kay, et puis vous kiffez quoi.

On vient d'écouter la rappeuse Amnèse dans cette cinquième émission de Frères de Chaussures de l'année. Et le morceau de Amnèse s'appelle Millésime rare et c'est sur une prod de Remdola et Tcho. Et oui, Tcho, qu'on connaissait tard l'époque sous le blaze de Tcho Antidote. Et c'est pas pour rien qu'on le retrouve à la prod, à la coprod de ce morceau, puisque le morceau est sorti sous le label Gotham, un label qui est co-créé par Rosé et Tcho. Rien que ça. Là, déjà, rien que la carte de visite, déjà, moi, c'est bon. Ça m'a pris direct. D'ailleurs, j'ai chopé le magazine parce que Gotham, ça a aussi été. Ils ont sorti un magazine donc orienté hip-hop et culture urbaine, si on veut être plus large et utiliser des mots vraiment pas ouf. Et donc, voilà, c'est vraiment très très cool à lire. Il y a plein de contributeurs et c'est vraiment un magazine. Alors, c'est pas comme un radical qui revient, un truc qui est peut-être censé être quelque chose de très régulier. Là, ils ont sorti un premier numéro. Peut-être qu'ils vont en sortir ça. Je pense pas que ce soit un truc qui est, où il y a une périodicité claire, voilà, je vais y arriver, je vais trouver mes mots. Et donc, voilà, il pousse le truc jusqu'à produire de nouveaux artistes ou artistes émergents. Alors, file un petit coup de pouce. Et je trouve ça vraiment, vraiment très, très bien quand on connaît la DA de ces deux-là. C'est vraiment un accompagnement qui peut être vraiment très cool. Par exemple, Amnèse, moi, c'est une rappeuse que je connaissais pas du tout. C'est par l'intermédiaire de Gotham et aussi par l'ABCDR du son et aussi par Manu, dont on reparlera, cette journaliste, donc qui travaille notamment à l'ABCDR du son, mais qui est aussi sociologue, etc., dont on reparlera dans l'émission. Et donc elle a écrit sur l'ABCDR du son sur cette sortie de Amnèse, et voilà ce qu'elle nous dit. Les sillonneurs d'open mic franciliens la connaissent depuis longtemps, et plus récemment les amateurs de street workout. Signature de Gotham, label et maison d'édition cofondée par Tcho et Rosé, Amnèse, pour Amnésie la bœuf autant que l'oubli, sort ce 20 septembre Millésime rare, un premier titre produit par Remdola et Tcho. Faite de ses aventures désastreuses, Amnèse est aussi de celles que le rap a sauvées. Pour elle, la phrase n'a rien d'un slogan lourdeau ni d'une posture, son rap en témoigne. Une voix dont la fêlure est comme portée par la force que donnent les drums qu'elle suit syllabe après syllabe avec de plus en plus d'intensité. Sur des violons émouvants sans être larmoyants, elle rappe la nuit, la lutte de tous les galériens, reflet des siennes, les frelons et les vipères. Assassine les vipères comme dans Kill Bill, film dont les héroïnes ont définitivement quelque chose d'amnèse, une battante d'autant plus forte qu'elle a des failles capables de sortir du cercueil où la ville a enterré à la force de ses poings. Comme souvent avec Manu, c'est quand même foutrement bien écrit, hein, on va pas se mentir. Et donc voilà, moi j'ai beaucoup aimé le morceau d'Amnèse, outre le fait effectivement que ça vient de Gotham, je vous le disais, donc Rosé, Tcho, qui déjà pour moi, enfin, s'ils soutiennent l'artiste, c'est déjà gage de qualité, vous voyez ce que je veux dire. Il y en a vraiment pour qui la question ne se pose même pas. Et donc, ben, elle, je la connaissais pas pour le coup, j'ai découvert, je trouvais que c'était vraiment, vraiment, vraiment bien. J'avais jamais entendu parler, j'ai beaucoup aimé déjà le timbre de sa voix, le flow effectivement très académique, mais qui permet de bien capter toutes les paroles, c'est très intelligible. Sur cette prod très boom bap avec effectivement les samples de violon, etc., qui accentue encore le côté années 90, et effectivement le côté. Héroïne, etc., mais avec les failles dont parle Manu, je trouve qu'on le retrouve vraiment bien dans le son et dans les paroles d'Amnèse. Donc il me tarde de découvrir d'autres morceaux d'elle et de voir comment ça va évoluer. Mais en tout cas, voilà, si vous voulez écouter, c'est Amnèse, A-M-N-E-Z. C'est produit par Remdola et Tcho et le morceau s'appelle Millésime rare.

La mort dans la peau avec un casting incroyable. Et là, c'est pas Jason Bourne, c'est Umar, Zek, Jewel Hussein et Souffrance sur une prod de Malizum. C'est extrait du projet Tommy et Jamie. Et Jamie, je sais pas pourquoi j'ai dit Jamie. Tommy et Jamie, sorti le 15 octobre dernier. C'est un projet 8 titres d'Umar, entièrement produit par Madism. Très, très, très, très agréable à écouter. Alors là, on est sur un autre style de rap. Je parlais du drumless en début d'émission. Et justement, je vous le disais que j'allais vous en reparler dans le morceau numéro 4. C'est Genono, un journaliste que j'écoute beaucoup et qui a un podcast. Alors j'arrive plus à articuler. Un podcast, je vous l'avais dit, qui s'appelle Sortie du Four, qu'il anime avec Yeri, Mekolo et Golgo. Et donc, justement, il gueulait un peu sur les, sur le, cette espèce de mode du drumless, il y en a partout, etc. Et il disait que ça faisait du bien, qu'on avait envie de réentendre des prods avec des gros kicks et des bonnes snares. Et là, quand le morceau il commence, le morceau qu'on vient d'écouter, je me suis mis instinctivement à secouer la tête et je me suis dit qu'il avait raison, quoi. Que quand ça tape comme ça, et ben, ça fait quand même vraiment bien. Ça fait du bien dans la tête. Je sais pas, c'est instinctif. Bon, évidemment, c'est pas n'importe qui derrière la prod. C'est Madism. Donc, forcément, pas tout le monde peut avoir des prods comme ça. Madism, grand beatmaker qui est là depuis près de 30 ans maintenant, hein, excusez du peu. Donc, autant vous dire qu'il en a vu passer des styles de rap. Il a bossé à l'époque avec le Formel People. Il a su s'adapter aussi à l'évolution à chaque époque, etc. S'il veut faire du drumless, je suis sûr qu'il le ferait très bien. Mais là, sur la prod de La Mort dans la Peau, il a pas fait du drumless et c'est cool. D'ailleurs, je crois que sur le projet de Umar, il y a une prod drumless. Donc, vous voyez, il peut aussi s'y essayer. Mais là, vraiment, ça claque, quoi. Je trouve vraiment que ça impacte à chaque fin de mesure. Et donc, c'est. Une des prods qu'il a fait pour Umar, rappeur du Havre. Moi, je l'avais découvert sur un feat déjà avec Souffrance à l'époque, sur les projets Trauma. Il y avait une trilogie Trauma volume 1, volume 2, volume 3. Ils ont bossé ensemble sur ce projet, donc c'est entièrement produit par Madism. Lui aussi, ça fait très très longtemps qu'il est dans le rap, puisque ses premières sorties remontent à 1998. Et oui, il a connu le siècle dernier. Il vient du Havre, donc forcément, il a été signé Dean Records à un moment donné. Je sais pas si c'est encore le cas aujourd'hui, je m'en fous un peu. En tout cas, voilà, ça vient de là-haut et c'est du rap très très old school, comme vous avez entendu, ça va pas chercher midi à 14h. Là, sur le morceau, c'est le troisième qui rappe, puisque vous avez Zek qui ouvre avec un magnifique couplet, et puis la prod lui va bien. Jewel Hussein qui suit, là aussi, des flows incroyables, et Souffrance qui termine le morceau. Pareil, là, c'est assez facilement identifiable par sa voix. Donc, ça donne un projet très, très, très efficace, très, très bien rappé, et voilà, et donc évidemment très bien produit par Madism, qui a d'ailleurs une biographie très rigolote sur son Bandcamp, puisqu'il y a juste écrit I did stuff with people. Je fais des trucs avec des gens. D'où euphémisme quand on voit tout ce qu'il produit. J'en parlerai prochainement aussi d'un projet qu'il a sorti avec MCT Group qui s'appelle Appli Pressure Volume 1 qui est très très très très très fort aussi. Et donc voilà, je vous le dis, il sait tout faire Madism. Umar, il s'adapte aussi et donc ça donne un projet assez court, hein, 8 titres, c'est assez vite passé, mais ça fait beaucoup de bien à écouter. Et il y a que ce morceau où il y a des featuring, mais quel featuring, quoi. Parce que regrouper Souffrance, Zek et Jewel Hussein sur le même morceau. Franchement, bravo Umar et bravo pour le projet Umar et Madism parce que c'est vraiment un très très très bon projet.

Morceau numéro 5 dans l'émission Frères de Chaussures, et c'est le rappeur Since qu'on vient d'écouter, S-I-N-C-E, sur le morceau Une telle forme. C'est sur une prod de Since lui-même. C'est extrait de son album Depuis le temps, qui est sorti à la mi-septembre. Since, donc, ce qui veut dire depuis. Si mon anglais est toujours aussi approximatif, mais je crois que c'est ça. C'est un rappeur de Toulouse et j'en ai eu connaissance grâce à Cutter Le Seul, mon frère de chaussures de toujours, qui m'a envoyé un DM sur Insta carrément en me disant d'écouter ce rappeur toulousain qui le trouvait vraiment très fort, en gros, et pour faire court. Et donc moi, comme je suis très obéissant et que là aussi je fais une confiance quasi sourde à Cutter, je me suis dit ok, je vais lui faire confiance, je vais aller l'écouter. Et bien m'en a pris, parce que Since, effectivement, il est très balèze, que ce soit dans les prods, parce que déjà il produit tout lui-même. Il est assez jeune quand même, je crois, j'ai pas son âge exact, mais je crois que c'est un rappeur plutôt jeune, et donc il fait toutes ses prods lui-même. Et même si c'est pas ma spécialité, parce que je suis vraiment nul en beatmaking, en tout cas moi j'aime bien comment ça sonne. Je peux au moins dire ça. Et niveau écriture, par contre, là où j'ai un peu plus d'expérience, ben voilà, j'aime beaucoup la manière qu'il a de faire rimer les mots, où il joue beaucoup donc sur des assonances et des allitérations. Donc faire travailler les consonnes ou les voyelles entre elles, c'est des jeux de rimes différents. Et normalement, souvent, on les fait jouer sur les dernières phrases avant la fin de la mesure. Et donc lui, en fait, ses assonances, ces allitérations-là, elles nous sautent à la gueule un peu partout au milieu de ses rimes. On l'attend à la fin de la casquillère, bim, elle ne sonne pas là. Par contre, il fait rimer la fin de la mesure avec le tout début ou avec le milieu de l'autre mesure, etc. Il nous envoie des consonnes et des voyelles redondantes un peu partout. Et ça marche très très bien, il joue vraiment bien avec les mots. Il raconte des trucs intéressants en plus. En vrai, c'est avec son prisme à lui forcément, mais ses questionnements, ses doutes, ses contradictions, etc. qu'il exprime dans ses morceaux, je trouve que c'est quand même vraiment bien foutu. Et là encore, je sais pas quel âge il a exactement, mais il a un certain recul sur ça qui est quand même assez mature. Et puis j'aime bien le fait que aussi là, vous voyez, Une telle forme, le morceau il dure 4 minutes je crois. Voilà, c'est pas dans le format radio de 2 minutes, ça me fatigue un peu moi ces morceaux trop courts, enfin en tout cas quand c'est bien fait. Effectivement, quand c'est mal fait, de toute façon, c'est déjà trop long, même une minute. Mais quand c'est bien fait, des fois, je trouve que ça me manque d'avoir le troisième couplet, le quatrième couplet, on s'en fout, mettez-moi des refrains, mettez-moi ce que vous voulez. J'ai envie d'en écouter plus. Voilà, je tenais à le dire. D'ailleurs, je vous passais un morceau de Dario dans la dernière émission. Il dure 1 minute 50. Dario, fais un effort. Même le dernier refrain, tu me le recopies et on continue quand c'est bien écrit, franchement, comme c'est le cas pour Since là. Et ça fait du bien d'écouter des gens qui rappent sur 4 minutes, quitte à laisser de la prod, quitte à laisser des refrains en plus, etc. Moi j'aime bien. Voilà, de temps en temps. Pas tout le temps, mais de temps en temps, ça fait quand même beaucoup de bien. Donc grand merci à Cutter pour la découverte, merci à Since pour le projet que vous pouvez retrouver sur toutes les plateformes, sur YouTube, etc. Je vous le rappelle, il s'appelle Depuis le temps, et donc c'est le rappeur Since, S-I-N-C-E, et ça nous vient tout droit de Toulouse. 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

léger changement de style avec, c'est le moins qu'on puisse dire, avec Théa, T-H-E-A, avec le morceau Hard Rocker sur une prod de Théa elle-même. Hard Rocker, vous verrez si vous le trouvez sur les réseaux, toutes les voyelles sont remplacées par des numéros. Le A est un 4, le O est un 0 et le E est un 3. Je vous laisse vous débrouiller. Vous tapez Hard Rocker normalement et Théa, c'est bon, vous trouverez. Moi, j'ai découvert Théa avec des morceaux qu'elle a sortis en 2023, a priori, à peu près 2022-2023, notamment Anna Montana, etc. C'est à l'époque où elle a sorti deux EP qui ont commencé à la faire un peu plus émerger, on va dire, même si elle avait déjà commencé à rapper avant. Et à l'époque, déjà, j'ai pris une grosse claque en me disant « What the fuck ?» parce que je parle anglais quand je suis étonné, c'est normal. What the fuck, c'est quoi ce bordel, hein, pour les non-anglophones? Et ben ce bordel, c'est Théa. Voilà, sur sa page Genius, il y a marqué « Emo Mélo Drama Queen, engagée sur les questions queer, Théa métamorphose son hyper-pop aux paroles ardentes en une grande bacchanale rock, punk et techno. » Voilà, et effectivement, si vous suivez un peu Frères de Chaussures, j'ai déjà pas mal parlé de ce courant-là, donc certains baptisent l'hyperpop, d'autres de l'emocore, vous mettez les mots que vous voulez. J'ai beaucoup parlé de Rock et Dudu notamment, qui en sont aussi les dignes représentants et qui d'ailleurs tournent beaucoup avec Théa sur scène. Théa, elle a un poil plus de visibilité que Rock et Dudu. Elle a beau une fanbase qui est très solide et qui lui permet même, par exemple, de prévoir un Olympia en avril prochain, par exemple. Elle a fait une boule noire à Paris qui était complète, etc. Et donc sa musique, c'est ce mélange que vous avez entendu, des flows rappés mais aussi criés parfois, des prods qui mélangent punk et électro, des propos teintés de rage et de désespoir que son public adore hurler avec elle. Mais je vais pas m'apesantir là-dessus parce que je vous ai dit que je vous reparlais de Manu, en tout cas, voilà, ma journaliste préférée de rap ever, qui a écrit un article sur Théa sur un site qui s'appelle musique-journal.fr. Et je vais vous en lire un extrait parce qu'elle écrit vraiment trop bien. Ouvrez les guillemets. Dégaine d'Avril Lavigne 2007, maquillage de la chanteuse d'Evanescence, outfit de fan de Kyo, groupe dont il se trouve justement qu'elle a assuré la première partie l'an dernier. Avant ça, Théa avait donné ses premiers concerts à Montreuil, déjà en soutien au mouvement contre les CRA, centre de rétention administrative, peu après la pandémie. En dépit de cette surface émo très marquée années 2000, sa musique sonne extrêmement actuelle. Pourquoi ? Déjà par le rapport qu'elle entretient aux deux ingrédients incontournables des musiques populaires d'aujourd'hui, la nostalgie et Internet. Ensuite, parce que l'assignation à un seul genre musical n'est pas vraiment quelque chose qui lui parle. Une attitude en partie liée aux mille ouvertures sur le monde rendues possibles par l'existence digitale de la musique. Enfin, parce qu'elle résout une contradiction bien contemporaine en refusant d'opposer ironie et premier degré. Si certains rappeurs du tournant 2020 font résonner dans des instruments modernes les échos de la première trap d'Atlanta, la branche emo de l'hyperpop en France fait de même avec les groupes pop-punk en devenir pop-rock des années 2000. Sum 41, Green Day, Fall Out Boy, Blink 182. Oui, moi je dis Blink 182. Pas de guerre de cours de lycée en revanche. Théa écoute beaucoup de rap, on le sent à la fois dans le caractère très artificiel de sa production, dans la scansion de certains couplets, décomplexé de l'obligation du chant et dans l'importance qu'elle accorde, l'air de rien, aux paroles. Pour exprimer l'intensité de ses sentiments qui la traversent dans ce bouillonnement d'informations et de drames à la seconde, il faut faire passer tout ça à l'ordinateur, aller jusqu'au bout du bout. La force de Théa réside dans le fait de redonner vie à ses musiques perçues comme désuètes et creuses. Cette vie, elle l'insuffle par le jusqu'au boutisme de l'hyperpop, mais aussi en y réinjectant du politique. Ancienne élève de feu, le lycée Hauteugeret de Paris, big up Thomas, un immense réservoir de gauchistes, elle-même fille de parents de gauche, Théa, et de tous les concerts de soutien. Elle donne ainsi une voix, écorchée certes, mais aussi bien en colère, à cette génération singulière de militants et militantes, celles et ceux qui n'ont ni les grandes causes du XXe siècle, ni l'espoir dans la gauche du gouvernement, et ont connu à la place le Covid, les attentats et les coups de tonfa de Darmanin. Celles et ceux qui se savent foutus, donc veulent foutre le feu pour la beauté des flammes et dans l'espoir que quelque chose d'encore plus beau renaisse des braises. L'idée est de crier, premier degré, tout d'un coup, tout est foutu, allons se droguer, il y a trop de raisons de baisser les bras, mais il reste l'amour. Cet esprit, elle le transpose au Paris des années 2020 en consignant viscéralement émotivité et politique. Sa musique illustre d'ailleurs presque de manière littérale le concept de catharsis et son étymologie aristotélicienne, plus politique que psychologique. Car cette catharsis est bel et bien collective, il suffit de voir l'effervescence que suscite chacune de ses performances live, moment de communion hypersensible et hyper énervé. C'est aussi ce qu'elle emprunte à la techno et autres musiques des enfants de la rave, un titre de son précédent disque, la capacité à faire extérioriser par la danse une danse de solitaire pourtant côte à côte. Un peu comme si Ademo et NOS s'étaient mis à prendre des tazes au lieu d'en vendre.
Bon, ben voilà, c'est très très court condensé de l'article qu'elle a écrit, mais c'est tellement bien écrit, c'est tellement parlant, c'est tellement bien foutu que voilà, je voulais vous le lire. Donc c'est l'article de Manu sur Théa, allez le lire en entier, ça vaut vraiment le coup, c'est très très fort, et surtout, ben, allez écouter Théa, Rock, Dudu, Mauve et bien d'autres, allez les voir sur scène, parce que je pense que c'est vraiment un bon défouloir, et ça peut effectivement vous faire oublier le monde de merde dans lequel on vit le temps d'un concert, et c'est aussi, surtout, à ça que sert la musique, je pense.

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2: On finit avec Aaron Youssef et le morceau Beauty Off sur une prod de Raisin. Et oui, c'est extrait du projet Leisure for the Wicked. Ouais, toujours pas d'accent. Leisure for the Wicked, un projet en entière collaboration donc entre les deux artistes qui est sorti le 11 juillet dernier. Projet 10 titres sans aucun invité, entièrement mixé et masterisé par Aaron Youssef lui-même. Et une superbe pochette d'ailleurs de Afictos que je vous conseille. Si je vous parle de ce son, c'est évidemment parce qu'on retrouve Raisin dessus, qui a fait la prod et qui m'a envoyé le projet et pour me le faire écouter pendant l'été. Donc voilà, j'avais dit que j'écouterais, que j'en parlerais si j'avais kiffé. Et évidemment, comme souvent avec les projets de Raisin, j'ai kiffé. Pour ceux qui ne suivraient pas assidûment l'émission, je parle souvent de Raisin dans les émissions. C'est un beatmaker qui est du coup originaire de Bordeaux. J'en parle beaucoup parce que je le trouve déjà très très fort et en plus il est très très productif. C'est pour ça que j'en parle beaucoup. Donc originaire de Bordeaux, je vous le disais, il a fait beaucoup de projets depuis très longtemps. Il a bossé très tôt avec des rappeurs étrangers, mais il a aussi bossé, moi à l'époque quand je le découvre, c'est avec des rappeurs français, notamment sur l'époque des mixtapes du Barillet, autour de 2016-2017 si je ne m'abuse. Et puis après il a fait beaucoup de projets, donc des projets avec d'autres rappeurs français comme Fils du Béton, Boncart Jones, Akbal, Caïman l'Animal, etc. Mais depuis des années, il envoie aussi beaucoup de prods de l'autre côté de l'Atlantique et il produit beaucoup pour les rappeurs les plus obscurs de la scène underground, et ça fonctionne en tout cas à merveille puisqu'il dégote à chaque fois des nouveaux rappeurs, des nouveaux noms de rappeurs qui sortent de nulle part et que effectivement ils sont largement inconnus en France, comme Aaron Youssef pour qui il a produit donc ce projet Leisure for the Wicked. Comme souvent, c'est très bien produit. Hein, je vous le disais, on parlait de la vague drumless, lui il l'a bien prise. Raisin, il le fait vraiment à merveille, il a rien à envier aux meilleurs beatmakers américains. Et comme souvent, par contre, il fait appel à des rappeurs pour qui c'est très très compliqué, voire impossible d'avoir des infos. Voilà, Aaron Youssef, j'ai tapé ça sur Google, je suis tombé sur une page Spotify, etc., mais aucune info. Sur la page Spotify, il a 14 auditeurs mensuels. Voilà, ça vous donne une idée de qui est ce rappeur-là. J'ai pu voir qu'il avait donc quand même sorti un projet depuis le 10 octobre dernier qui s'appelle No Mere Mortal. Il y a eu le projet avec Raisin en juillet et il y avait Thousand Yard Stare en mai de cette même année. Avant ça, il avait sorti deux projets en 2024, trois projets en 2023. Et voilà, c'est à peu près tout ce que je sais sur Aaron Youssef. Je ne sais même pas d'où il vient aux États-Unis. Ça s'écrit H-A-R-O-N et Youssef, Y-O-S-E-F. Voilà, vous le trouverez sur le blog Arte Radio. Vous avez de toute façon tous les noms des artistes qui sont mis par écrit. Et voilà, c'est du très très très grand Raisin à la prod. 10 titres, voilà, je vous le dis, ça va assez vite à l'écoute parce que là aussi c'est des morceaux qui sont assez courts, mais ça fait beaucoup de bien à écouter. Et puis c'est du bon rap américain, de l'under, donc ça me parle. Voilà, c'est la fin de ce 5e Frère de Chaussures. Merci beaucoup à vous de l'avoir suivi. Vous retrouvez l'émission, je vous le disais, sur le blog Arte Radio, audioblog Arte Radio, Frère de Chaussures, vous tombez dessus. Vous pouvez l'écouter en ligne ou la télécharger et pour la réécouter quand vous voulez. Et puis vous pouvez me contacter aussi par l'intermédiaire des radios sur lesquelles vous m'écoutez ou par le réseau social Instagram, principalement parce que j'ai pas d'autres pages ailleurs. Frère de Chaussures Instagram, vous tombez là-dessus, vous m'envoyez un DM et je me ferai une joie de vous répondre. Merci en tout cas de m'avoir écouté et moi je vous dis à la prochaine pour toujours plus de bons gros Peura, bien sûr.
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15: Papam, papam, papam, papam, papam, papam,
16: papam. Tara, cousin éloigné du capitaine Caverne et de Monsieur Mangetou.
17: Précision.
18: L'article de Pierre-François Percy.
19: Bonjour.
18: Paris en 1805 après JC dans
19: Journal de médecine, chirurgie, pharmacie, etc.
18: Sous le titre
19: Mémoire sur la polyphagie.
18: Et la seule et unique source historique concernant Tarare. Précisons ici que JC est une célèbre marque de distributeur automatique de pain, de vin et de poisson. Tous les écrits postérieurs concernant Tarare reprennent les informations contenues dans cet article de Percy. Les détails biographiques, les descriptifs physiques proviennent de la rencontre entre Percy et Tarare dans un contexte hospitalier.
20: Papam, papam, papam, papam, papam, papam, papam, papam, papam, papam, papam, papam.
21: L'origine.
20: Papam, papam, papam, papam, papam, papam, papam, papam, papam.
18: Rappelons que les hominines sont une espèce omnivore qui fait sortir par l'anus tout ce qui rentre par la bouche. Et que les mâles sont une des composantes des hominines qui est dotée d'une sorte de bouton d'arrêt d'urgence entre les cuisses qu'il faut frapper pour le déclencher. Le plus simple reste le coup de pied. Simplement appelé Tarare, Percy affirme que cela est plutôt un surnom que son patronyme. Le prénom de cet hominine mâle est inconnu. Plusieurs hypothèses peuvent être retenues. En tant que patronyme, dans la seconde moitié du XVIIIe siècle, Tarare est

joué pour la première fois en juin 1787 à Paris. L'histoire se passe dans le lointain royaume fictif d'Ormuz, dirigé par le tyran Attar. Ce dernier jalouse la popularité de l'un de ses soldats, Tarar, dont il enlève la femme et tente de le faire assassiner. Finalement, Attar se suicide et Tarar prend sa place avec le soutien populaire. 2 ans avant le renversement de la monarchie en 1789, l'opéra aborde le sujet délicat de la tyrannie et de l'absolutisme. Chroniqueur des nuits parisiennes, Restif de la Bretonne s'emballe. Jamais l'opéra n'eut rien d'aussi attachant, d'aussi diversifiant, en donnant à ce mot la signification d'amusement complet. La musique en est délicieuse et on la trouve telle sans connaissance de l'art. Le succès est au rendez-vous. Rien que pour l'année 1787, 33 représentations sont données. Comme cela se fait souvent à cette époque, 2 parodies sont publiées rapidement. Histoire de Tarar, suivie de quelques réflexions sur l'opéra du même nom d'un certain Carré de Belleville, et Errata, parodie de Tarar, de MFLB. Une troisième, sous la plume de Louis-François Grollet, parodie de Tarar est prévue en 1787 au Théâtre de l'Ambigu Comique à Paris avant d'être déprogrammée. Aucune de ces 3 parodies n'est montée en spectacle. Par contre, L'Enlaire ou le Chaos est au programme du Théâtre italien en juillet 1787. Écrite par l'abbé Louis Bonnefoy de Bouillon, cette parodie du Tarar du duo Salieri-Beaumarchais n'obtient pas le même succès que l'original. Le courrier lyrique et amusant ou passe-temps des toilettes, précise que l'on y retrouve que le ridicule de l'opéra. Et le Journal de Paris est incisif. Ce genre, le plus facile et le dernier de tous, est au-dessous de rien quand il n'est pas traité avec quelque esprit, et ce qui est malheureusement ce qui manque le plus à cette parodie nouvelle. Restif de la Bretonne n'hésite pas à se joindre aux huées du public. La parodie bagarre, une comédie en 2 actes et en prose, de Jacques Mag de Saint-Aubin, est montée pendant plusieurs mois au Théâtre de l'Ambigu Comique. Idem pour Turlelure ou Le Chaos Perpétuel, une comédie burlesque en 3 actes et un prologue qui se joue au Théâtre des Grands Danseurs du Roi jusqu'en septembre 1787. Ou encore Tarar au Porcheron, présenté comme un pantomime pyrrhique et burlesque et annoncé au Jardin Ruggieri dans le quartier festif des Porcherons. Plus d'une dizaine de parodies de Tarar sont connues et présentées au public pendant la seconde moitié de l'année, dont L'Enlaire Pompon, Colin Maillard, Bernic ou le tyran comique, Fanfare ou le garde-chasse, etc., etc., etc.

En plus de ses parodies, Tarar suscite textes et critiques dès 1787. Du discours préliminaire de l'opéra de Tarar, appauvri de notes, écrit par Beaumarchais lui-même et signé par une société d'indifférents, à l'anonyme analyse critique de Tarar, en passant par le récit du portier du sieur Pierre-Augustin Caron de Beaumarchais d'Antoine de Rivarol, une satire en vers qui a 3 pages de texte et 1 de notes. Dans son discours préliminaire, Beaumarchais explique qu'il emprunte le nom de Tarar à un conte écrit par Antoine Hamilton, un écrivain britannique d'expression francophone. Dans son histoire de Fleur d'épine, un personnage s'appelle ainsi. Il est un obscur écuyer dans un royaume du Cachemire

0: sur les pentes de l'Himalaya, gouvernée par un calife. Il est question de sorcières et de jeunes hominines femelles à sauver. Dans ce conte, le nom Tarar a la particularité d'être répété irrépressiblement par celles qui l'entendent.
1: « Mon ami, lui dit-il, comment vous appelez-vous »« Tarar, répondit-il. »« Tarar, dit le calife. » »« Tarar, dirent tous les conseillers. » « Tarar, dit le sénéchal. » « Je vous demande, dit le calife, comment vous vous appelez ?»« Je le sais bien, sire, répliqua-t-il. » « Eh bien, dit le calife. » « Tarar, dit l'autre, en faisant la révérence. » « Et pourquoi vous appelez-vous Tarar ?»« Parce que ce n'est pas mon nom. » « Et comment cela, dit le calife ?»« C'est que j'ai quitté mon nom pour prendre celui-là, dit-il. » « Ainsi, je m'appelle Tarar. Quoique ce ne soit pas mon nom, il n'y a rien de si clair, dit le calife. »
0: Tarar est si populaire en 1787 que l'almanach de 1788 mentionne une fête de Tarar dans son calendrier. La popularité de Tarar dépasse le cadre de l'opéra du même nom, car il est aussi un mot courant. Attesté dans le milieu du XVIIe siècle, il est une interjection signifiant que l'on met en doute ou que l'on juge avec dérision ou ironie les propos que l'on vient d'entendre, selon le trésor de la langue française, l'équivalent de taratata. L'expression tarar pompon est utilisée pour dire la même chose. Le littré signale que cette expression se dit pour se moquer de la vanité étalée par quelqu'un dans un récit, dans des projets. Un dictionnaire d'argot musical précise que ce sont deux onomatopées du son de la trompette et du tambour pour se moquer d'un vantard. Et la formule « tarar pompon » fait office de « tralala » pour rythmer un texte. Mais c'est aussi le nom d'un air musical, utilisé au cours du XVIIIe siècle dans des parodies. Bagarre de Jacques Mag de Saint-Aubin utilise d'ailleurs cet air musical. Cette construction linguistique se retrouve dans le titre de la parodie « Lander Pompon ». Interjection d'origine incertaine, « Lander » a le sens de baliverne, une signification qui se retrouve dans de nombreuses formes régionales de la francophonie ou de l'occitanophonie. Il est à rapprocher de « Lander » ou « Lalalaire » qui ponctuent les chansons. « Landera » en issard. Il s'utilise aussi dans l'expression « envoyer se faire l'enlaire » pour se débarrasser d'une personne importune. Envoyer promener, pour le dire poliment. Se faire jeter en l'air, pour la version moderne. Le glissement parodique de Tarar est aussi présent dans le titre « Turelure ou le chaos perpétuel ». Onomatopée et nom, « Turelure » est utilisé en guise de refrain dans des chansons ou des répétitions de paroles. Ce mot a la même fonction que « turlututu » ou « tralala ». Une turlure est une rengaine, et une turlute est une forme musicale parmi les francophones d'Amérique du Nord qui consiste à chanter des onomatopées sur des airs de violon. Le sens de fellation, sucer un pénis avec une bouche, pour turluter, est-il à chercher du côté des bruits et onomatopées que fait une personne en train de sucer

0: Autant de raisons pour qu'à la fin du XVIIIe siècle, un hominine puisse être appelé ou se faire appeler Tarar. Et cela sans peut-être aucun lien avec l'opéra.
1: Que mon très pauvre esprit est brut et sans culture, qu'il ne doit rien à l'art, mais tout à la nature. Extrait de Errata, parodie de Tarare, 1787. Papam papam papam papam papam
0: papam papam papam papam papam bribe papam papam papam
2: papam papam papam papam papam papam papam. La première date mentionnée par Percy concernant Tarare est 1788. Selon lui, il arrive à Paris cette année-là et nul ne sait d'où il vient. Et contrairement à ce qui est parfois affirmé par des sources secondaires, il n'y a pas de certitude qu'il soit né à Tarare, en région lyonnaise. Percy ne fait qu'émettre l'hypothèse. Après avoir fui le domicile parental, il vit de petits vols et de mendicité. Comme les pauvres le savent, il comprend très rapidement que ne pas manger est une cause de mortalité très répandue chez les hominines. Sur Paris, il se joint à des spectacles de rue. Pour attirer la foule et les badauds, il propose un numéro de gloutonnerie.
3: Un jour, il défia le public de le rassasier. Et en quelques minutes, il mangeait un panier de pommes quand quelqu'un avait consenti à en faire les frais. Un autre jour, ne rencontrant pas de ces dupes généreuses, il avalait des cailloux, des bouchons en liège et tout ce qu'on lui présentait.
2: L'attraction gloutonne lui permet de survivre au quotidien, mais engendre des désagréments. À plusieurs reprises, il va consulter à l'hôpital de l'Hôtel Dieu pour de
3: terribles coliques.
2: Dans les brides de sa vie que livre Percy, celui-ci relate l'anecdote où Tarare se propose d'avaler la montre à gousset de l'un des chirurgiens, ou encore la tentative de le dissuader de ses spectacles de gloutonnerie en lui proposant de lui ouvrir le ventre pour en extraire ce qui gêne. Bien que ne pesant qu'un peu plus de 45 kilos, Tarare affirme pouvoir manger en une journée l'équivalent de son poids en bœuf. Malgré ce régime alimentaire à base de tout et de n'importe quoi, Tarare continue à faire des spectacles dans les rues parisiennes.

0: La monarchie absolue en France est remplacée par une monarchie constitutionnelle en 1789, puis par un système républicain en 1792. Ces troubles sociaux et politiques et la mise à l'écart de la famille royale et l'abolition du système féodal inquiètent les royautés alentour en Europe. Plusieurs s'allient pour renverser cette situation inadmissible qui est, pour elles, un mauvais exemple. Aucune information n'est disponible sur la vie de Tarare durant cette période d'agitation politique. Probablement réquisitionné, il est incorporé dans un bataillon de l'armée révolutionnaire française lorsque la France révolutionnaire entre en guerre avec les coalitions royalistes européennes. Pour satisfaire son immense faim, il échange corvée contre nourriture avec les autres soldats. Mais cela n'est pas suffisant. Trop affaibli, il doit se rendre à l'hôpital militaire de Soultz, en Alsace. Il y est copieusement nourri, mais pas assez pour être rassasié. Il tente de chercher de la nourriture pour calmer sa faim. Il mange les préparations pour les cataplasmes qu'il dérobe à l'infirmerie. Tout ce qu'il trouve fait l'affaire.
1: Tarare, tenant un chat vivant par le col et les pattes, lui déchira le ventre avec les dents, suça le sang et bientôt ne laissa plus que le squelette. Une demi-heure après, il rejeta le poil à la manière des carnivores et des oiseaux de pourra.
0: Ancien de l'hôpital de l'Hôtel-Dieu à Paris, dorénavant attaché à l'hôpital militaire, un médecin reconnaît Tarare et sait qu'il a une capacité immense à ingurgiter toutes sortes de choses. Désireux d'en savoir plus sur les raisons d'un tel appétit, il propose à Tarare d'avaler une couleuvre, qu'il gobe, et teste ses capacités gargantuesques avec 15 portions individuelles, qui sont mangées facilement.
2: Mange tout, mange tout, mange tout, le mange tout, mange de tout, mange.

0: L'idée naît alors d'exploiter cela à des fins militaires. Le médecin donne à Tarar un étui rigide, dans lequel il glisse une feuille de papier, et lui demande de l'avaler. Le lendemain, Tarar ramène l'étui nettoyé de ses excréments. Le papier est intact. Informé de cela, le chef d'état-major de l'armée convoque Tarar et lui donne à manger plus de 10 kilos de foie et de poumons crus. Ensuite, il lui confie une lettre enfermée dans un étui afin qu'il la fasse parvenir discrètement à un officier français fait prisonnier par les Prussiens. Il doit, par le même procédé, ramener la réponse du militaire. Déguisé en paysan, il passe la ligne de front.
1: Il devait, en cas de retard dans son voyage, et supposé que l'étui sortit trop tôt, l'avaler itérativement et mettre par là sa commission en sûreté.
0: Rapidement capturé, il est battu plusieurs fois par les militaires prussiens, qui voient en lui un hypothétique espion. Sans se faire voir, Tarar parvient à réingurgiter l'étui digéré et évacuer une première fois. Pour se nourrir, il achète aux Prussiens des morceaux de pain de munitions. Ce pain militaire indigeste et dur que les soldats font tout pour ne pas avoir à le manger. Il est généralement conseillé de ne pas trop en consommer, sous peine de diarrhée sévère. Finalement, sans preuve d'un quelconque acte d'espionnage, il est expulsé vers la France.
2: De retour à l'hôpital militaire de Soult, il demande à suivre un traitement afin d'être soigné de sa gloutonnerie. Des remèdes coupe-faim à base de tabac, d'opium ou de coque du Levant lui sont donnés, mais ils restent inefficaces. Dorénavant, sans intérêt militaire,
1: il fut obligé de pourvoir lui-même à ses énormes besoins, et ce fut souvent aux dépens des bergeries, des basses-cours et des cuisines d'autrui. Il allait aussi dans les boucheries et dans les lieux écartés, disputer aux chiens et aux loups leur vile pâture.
2: Il est prêt à tout pour calmer cette envie irrépressible de manger, à tel point qu'il horrifie son entourage. D'après Percy,
1: nos infirmiers publièrent les uns qui lui avaient vu boire le sang des malades qu'on venait de saigner, et les autres qu'il l'avait surpris dans la salle des morts contentant son abominable faim.
2: Des rumeurs autour de la disparition d'un enfant de 14 mois poussent les autorités hospitalières à expulser Tarar dans le début du deuxième semestre 1794. Il n'y a pas de source historique qui mentionne Tarar après cette expulsion de 1794. Comment fait-il pour survivre? Où vit-il? Comment gère-t-il sa voracité? Il est admis à l'hôpital de Versailles vers juillet 1798. Sa santé est très affectée et il est sans force. Selon Percy, son état peut s'expliquer par la disparition de son appétit démesuré, car
1: on n'eût pas manqué, malgré les grands événements de la Révolution, de parler d'un monstre qui méritait aussi d'occuper le public. Tout fatigué qu'il était de récits encore plus désastreux et plus effrayants.
2: Conscient de son état déplorable, Tarar pense que cela est dû à une fourchette d'argent mangée 2 ans auparavant et restée dans son estomac. Il décède à la fin de l'année 1798.
1: Épuisé par une diarrhée purulente et infecte qui annonçait une suppuration générale des viscères abdominaux.
2: Les médecins estiment qu'il doit être âgé d'environ 26 ans, donc né autour de 1772. Le citoyen Tarar n'est plus. Pour lui, la nouvelle République se résume à des promesses. Pas le temps de voir par lui-même. Tarar n'est pas dans le petit dictionnaire des grands hommes de la Révolution d'Antoine de Rivarol, mais dans le très, très protivophile, très, très grand dictionnaire des anonymes de la Révolution.

0: Tara est décrit comme étant de taille moyenne et pesant environ 45 kilos.
1: Son aspect n'avait rien de féroce. Son regard était timide. Le peu de cheveux qu'il y avait encore conservés était très blond et d'une finesse extrême. Ses joues blafardes et sillonnées de rides longues et profondes pouvaient, en se déployant, cacher, comme celle de certains singes, une grande provision d'aliments et jusqu'à 12 œufs ou pommes assez grosses. Sa bouche était très fendue. Il n'avait presque pas de lèvres. Il ne lui manquait pas une seule dent.
0: La peau de son ventre est elle aussi distendue, flasque. Lorsqu'il n'a pas mangé, elle peut faire le tour de son corps. Lorsqu'il a copieusement mangé, son ventre s'arrondit
1: comme un ballon.
0: Son appétit énorme est à l'image des effets que l'absence de nourriture et la digestion ont sur lui. Sans suffisamment de quoi se remplir, il est
1: abattu, languissant, sans force ni idée. Il ne pouvait se relever de cet affaiblissement qu'au moyen d'une somme d'aliments proportionnée au vide de ses entrailles.
0: Avec beaucoup de nourriture, la digestion qui s'ensuit le plonge dans un état de torpeur, d'endormissement.
1: Une somnolence brutale, une sorte d'hébétitude s'emparait de lui. Et il allait digérer dans un coin écarté.
0: Percy précise que si Tarar parvient à se raisonner sur la quantité de nourriture ingurgitée, il reste
1: vif et leste après son repas.
0: Évidemment, il produit une grosse quantité d'excréments, qui sont
1: d'une fétidité insupportable.
0: Et sa digestion est ponctuée de
1: bruyantes éructations.
0: Peut-être sont-elles plutôt que l'opéra la source d'un surnom tel que Tarar.
2: Polyphage. Polyphagus, dérivé de pollus, nombreux, et de phagos, je mange. Nous exprimons par ce nom les mangeurs de profession. Ces gloutons que rien ne peut rassasier et qui, peu délicats sur le choix des mets, les trouvent toujours bons s'ils sont assez abondants pour assouvir leur voracité.
3: Bonjour, mais à quel voulez-vous? Qui êtes-vous?
4: Je m'appelle Grosse Bouffe et j'ai très faim.
3: Oui, je regrette, mais je n'ai rien pour vous, alors décampez, mon ami.
4: Je reste, je m'appelle Grosse Bouffe et j'ai très faim.
3: Alors, tout bien réfléchi, il est très possible qu'il me reste un peu de brouette.
4: J'ai

0: Mais bon, alors voilà, alors vous avez bien mangé, alors au revoir.
1: Grosse bouffe, encore faim. Apportez-moi autre chose.
0: Ah oui, mais c'est que je n'ai plus rien à vous donner. Plus rien.
1: Plus rien, eh ben, et chat.
0: Ah ben, ça c'est mon chat, ça ne se mange pas. Oh, si vous mangez ce chat, vous attraperez mal au ventre et vous aurez des pustules.
1: Des pustules. Grosse bouffe à faim. Il a une petite faim.
0: Non, mais j'y pense. Cet éléphant pourrait m'aider à me venger des schtroumpfs.
1: Ah, grosse bouffe, il y a toujours faim.
0: Oui, bien sûr. Mais écoutez, si vous aimez les bons petits plats, je pourrais vous préparer ce qu'il y a de meilleur au monde.
1: Ah, ouais, c'est quoi?
0: De la soupe au schtroumpf.
1: De la schtroumpf au schtroumpf.
0: De la soupe au schtroumpf.
2: Percy constate que la température corporelle de Tara est toujours élevée et qu'il transpire énormément. Sa respiration est encombrée. Des observations déjà faites dans d'autres cas de polyphagie.
3: En certains temps, il puait à un tel point qu'à 20 pas, on eût pu souffrir son approche.
2: Ces quelques lignes sur l'autopsie faite par un de ses confrères et ses étudiants à la recherche de la fourchette en argent sont éloquentes sur l'état de santé général de Tarar.
3: Le foie était excessivement gros, sans consistance et dans un état de putrilage. La vésicule du fiel avait aussi un volume considérable. L'estomac flasque et parsemé de plaques ulcéreuses couvrait presque toute la région du bas-ventre.
2: Pas de fourchette. Médecin de la fin du XVIIIe siècle, Percy ne sait pas trop quoi penser du cas de Tarar. Quelle explication scientifique médicale donner à cette polyphagie? Plusieurs situations similaires sont mentionnées dès l'Antiquité grecque, et la médecine de l'époque de Percy a documenté quelques cas de polyphagie. Est-ce dû seulement à des dysfonctionnements biologiques, ou est-ce aussi le résultat de mauvais comportements sociaux?

0: Percy hésite.
1: L'ingluvie de Tahar peut s'expliquer encore d'une manière. Ce sujet avait aussi l'estomac d'une immense capacité et il est probable que l'habitude de le remplir dès son bas âge de cailloux et de toutes sortes de corps étrangers avait beaucoup contribué à lui donner cet élargissement auquel les intestins avaient bien certainement participé. Il s'était donc établi dans ses parties un mode particulier de vie, d'excitabilité, d'organisme et l'ordre de la circulation et des autres fonctions devait y avoir été changé.
0: Percy est un médecin militaire et chirurgien reconnu par ses confrères et à l'origine de changements dans l'approche médicale, que ce soit l'amélioration du bistouri ou de la prise en charge des blessés dans les zones de guerre, par exemple. Le regard qu'il pose sur Tahar n'est pas que médical, mais reflète aussi son statut social et ou ses considérations politiques.
1: On chassa ce misérable qu'on eût mieux fait sans doute de renfermer dans une maison de force si, par un déplorable abus de liberté, on ne les eût alors toutes supprimées ou évacuées.
0: Pour lui, Tahar est de
1: ces individus dont, au reste, la carrière est toujours trop longue pour la société.
0: Exagère-t-il son récit ? Que tient-il directement de sa rencontre avec Tahar ? Et dans quelle mesure reprend-il plutôt des anecdotes venant d'autres hominines non polyphages ?
1: Je ne ferai pas ici le récit dégoûtant des autres moyens qu'employait ce sale polyphage pour se saturer. Qu'on imagine tout ce que les animaux domestiques et sauvages, les plus immondes et les plus avides, sont capables de dévorer, et l'on aura l'idée des goûts ainsi que des besoins de Tahar.
2: Je suis en train de me préparer un gloubi-boulga.
3: Un quoi ?
2: Un gloubi-boulga.
3: Mais tu peux m'expliquer de quoi il s'agit ?
2: Comment ? Tu ne sais pas ce que c'est ? Mais c'est mon dessert préféré. Hein ? Je te le ferai goûter dès qu'il sera prêt. Hein ?
3: Franchement, j'ai jamais entendu parler de ce dessert. Et Casimir, tu crois qu'il me plairait, hein, moi aussi ?
2: Ah oui, tout le monde ne peut qu'adorer le gloubi-boulga.
3: Qu'est-ce que tu as mis dans ton bol ?
2: Eh bien, il y a d'abord du chocolat en poudre.
3: Du chocolat en poudre ?
2: Oui. Mmh. De la confiture de fraises.
3: La confiture de fraises, j'adore ça.
2: De la banane écrasée.
3: La banane écrasée, c'est très bien, c'est très bien.
2: Avec de la moutarde.
3: De la moutarde ?
2: Oui. Et de la saucisse de Toulouse.
3: De la banane écrasée. Mmh. Du chocolat en poudre. De la confiture de groseille. Avec de la moutarde et de la saucisse de Toulouse.
2: Oui. Ah oui, mais attention, hein. La saucisse de Toulouse est tiède, mais pas cuite. Hein.
3: Mais c'est épouvantable, Casimir. Tu aimes vraiment ça ?
2: Ouais, pourquoi ?
3: Mais enfin, ça n'a pas l'air très appétissant.
2: Ah, mais je ne comprends pas. Tout le monde ne peut qu'adorer le gloubi-boulga. Papam, papam, papam, papam, papam, papam, papam, papam, papam, papam, papam, papam,
4: autopsie.
2: Papam, papam, papam, papam, papam, papam, papam, papam, papam, papam, papam.
4: Percy est le premier à introduire en français le terme médical de polyphage pour décrire les troubles de l'alimentation qu'il qualifie de voracité monstrueuse. Tahar est un de ces polyphages. Adepte d'une vision extrême de la Macédoine, cet ingénieux principe culinaire qui consiste à mêler les aliments ensemble. Quelques années plus tard, Jacques Simon, dit Jacques de Falaise, se rend célèbre par ses performances voraces. Jusqu'à sa mort en 1825, il se donne en spectacle à travers toute la France, dans les salles ou dans la rue. Le contrat qu'il signe stipule qu'il doit, moyennant 400 francs par année, la nourriture et le vêtement, avaler pendant 5 ans et en public tous les objets qui lui seront présentés. Ce qu'il fait sans hésitation. Il est Jacques de Falaise, le polyphage, le mange-tout. Parmi le milieu médical, les termes de homophage, avec ou sans H, sont aussi employés sans que la distinction avec la polyphagie soit toujours claire. L'anthropophage, vous mangerez un homme. L'homophage, au besoin, l'avalerait tout cru. Et le polyphage, tout habillé. Tout comme pour Tahar, son autopsie ne révèle rien de particulier qui puisse justifier leur polyphagie. Le constat médical note évidemment la dimension de l'estomac et les nombreuses blessures le long de l'appareil digestif, qui s'explique par la nature des objets et des vivants ingurgités. D'abord, il est curieux d'établir si la faculté d'avaler une foule d'objets si extraordinaire et souvent d'un volume si considérable tenait à une disposition particulière des organes digestifs du sujet ou seulement à ce qu'ils avaient surmonté l'éloignement et le dégoût que l'on éprouve d'ordinaire à ingérer ces sortes de corps dans l'estomac. Cette dernière cause me paraît la seule vraie lorsque je considère qu'on a trouvé chez cet individu rien de remarquable sous ce rapport qu'une grande ampleur du pharynx, de l'œsophage et du pylore. Les sciences médicales actuelles ne savent pas encore expliquer les raisons de la polyphagie. À partir de très rares cas contestés, les pistes évoquent différentes causes possibles. troubles psychologiques, dysfonctionnement biologique ou infection. Il convient de rester prudent.
5: Oui, je mange des enfants.
6: Tous avec moi.
7: Hey, je vous laisse faire la suite.

0: Le cas le plus ancien de polyphagie est, d'évidence, le capitaine Caverne. Et le plus récent est Michel Lotito, alias Monsieur Mangetout. Le premier est un homme préhistorique retrouvé congelé et vivant dans une grotte au Tibet en 1777, qui a donné lieu à une série documentaire d'animation en 40 épisodes.
1: Capitaine Caverne !
2: Trois drôles de filles exploraient une caverne au fin fond du Tibet quand elles se trouvèrent nez à nez avec un homme préhistorique, le capitaine Caverne. Il allait devenir le meilleur ami de Brenda, Lily et Babette. Et aujourd'hui, il les accompagne dans les missions les plus périlleuses.
0: Le second obtient en 1998 le record mondial du régime le plus indigeste, métal, verre, caoutchouc. Difficile pour Monsieur Caverne de lister avec exactitude tous les objets et animaux avalés, alors que pour Monsieur Mangetout, la tâche est plus simple. Le livre Guinness des records de 1998 valide qu'il a avalé environ 9 tonnes de métal en un peu plus de 30 ans, caddie de supermarché, chaîne, ski, vélo, télé, ordinateur, etc., etc. La plus longue pièce à manger est incontestablement le petit avion de type Cessna 150 qu'il met 2 ans à avaler.
3: Cet homme était surnommé Monsieur Mangetout et il a mangé un avion Cessna 150. Un véritable avion. Michel Lotito, aka Monsieur Mangetout, était un artiste-performeur français qui a décroché le record du monde du Guinness Book du régime alimentaire le plus étrange.
4: Very, very good.
3: Il a découvert son talent à l'âge de 9 ans lorsque le verre dans lequel il buvait s'est brisé dans sa bouche et plutôt que de cracher, eh bien, il a commencé à mâcher les morceaux de verre et il a adoré ça. Puis il ne s'est jamais arrêté. Au cours de sa vie, il a mangé 18 vélos, 15 caddies, 7 téléviseurs, 2 lits, une paire de skis, un cercueil avec poignée.
5: Il était vide, il n'y avait pas personne dedans.
3: Et une tonne de choses comme des verres, des assiettes et des lames de rasoir. Mais ça, pour Michel, c'est l'apéro. Et bien sûr, sa pièce maîtresse, un avion Cessna 150. Il s'est attaqué à l'avion en 1978 et a passé 2 ans à le manger bouchée par bouchée en le découpant en petits bouts comestibles d'1,2 cm de long. Enfin, comestible pour lui. Alors, pour protéger son estomac et ses intestins des objets tranchants, Michel Lotito buvait de l'huile minérale et de l'eau en grande quantité pendant ses repas. Ça servait à faciliter le transit intestinal du métal, du verre ou de tout autre objet chelou. Michel avait aussi un estomac avec une paroi 2 fois plus épaisse que la normale et une tolérance hallucinante aux produits toxiques.
6: On a essayé de comprendre le phénomène Lotito, ça fait des années.
3: Alors voilà, ne faites jamais ça chez vous si vous tenez à la vie. Ça me paraît logique, mais il faut mieux le préciser. Je veux pas de problème, moi. Le truc qui me fait le plus marrer, c'est que pour toutes ses performances, il a reçu une plaque en métal du Guinness Book. Et il l'a mangé. Sacré Michel. Alors pour info, Michel Lotito est décédé en 2007 à l'âge de 57 ans de cause naturelle.
0: Dans les classifications modernes des troubles du comportement alimentaire, TCA, Michel Lotito est diagnostiqué comme souffrant de PICA, qui se caractérise par l'absorption durable de substances non nutritives et non comestibles. Attesté depuis le XVIe siècle, selon le Littré, mot de la basse latinité qui dérive de PICA, pi, cet oiseau mangeant toutes sortes de choses. Le pica se subdivise en plusieurs pratiques alimentaires désignées selon le produit consommé. La géophagie, c'est manger de la terre. La coniophagie, de la poussière. La lithophagie, des cailloux. La géomélophagie, des pommes de terre crues. Etc, etc, etc. La liste est longue. Beaucoup de ces pratiques se retrouvent à travers le monde et le temps sans qu'elles soient nécessairement jugées pathologiques et appelées pica. Par exemple, pour des raisons médicales telles que l'argile ou l'urine ou des prétextes culturels tels que la cendre ou le mucus, voire gastronomiques, sexuelles, ludiques ou simplement descriptives. Ainsi, la géophagie, la foliophagie ou la xylophagie, respectivement consommation de terre, de plantes non comestibles et de bois, sont des pratiques contraintes, une spécialité de pauvres lors de famine. Et ces cas de polyphagie sont ceux qui s'expliquent le mieux.
7: Oh, j'ai mal. Oh, j'ai mal. Non, c'est pas mes soeurs, Marcella. Doucement.
4: Laisse-toi aller, mais.
7: Marcella, ne sois pas mes soeurs.
4: Ne vois pas honte, puyot.
7: Oh, c'est horrible. Ah, tu sais, quand j'étais petit, ma mère, elle me donnait toujours des punitions terribles. Et là, c'est la première fois. Ah, c'est la première fois depuis que je suis adulte, tu comprends.
4: Ne le prends pas au tragique, ouvre les jambes. Pousse.
7: Oh non.
8: Ça te soulage. Ça décongestionne.
1: tous, aide

0: Allez, un coup.
1: Parce que tu manges pas assez.
0: Ah, Mathieu, c'est pas méchant.
2: Les polyphages titillent l'imaginaire des hominines. Tarar est le héros du roman Le Glouton, de l'autrice britannique A.K. Blackmore, publié en 2023 et traduit en français en 2024. Et le Pika est le sujet central du film franco-états-unien Swallow, sorti en 2019. Sans compter Wapol, un personnage du manga One Piece qui a la capacité de manger n'importe quoi et de l'intégrer à son corps.
3: C'est qui ce gros-là ? Il mange tout, même le couteau.
4: Ah, j'ai mal rien qu'en le regardant.
5: Hein ? Ah, faut pas être pressé comme ça, tu sais. Si vous n'avez pas de l'okpos, alors tant pis, je me contenterai de votre trésor et du navire.
3: Hein ?
5: Mais avant qu'on se mette au travail, comme j'ai un petit creux, je vais me remplir l'estomac. Ah !
6: Tu bouges pas.
7: Ses études de philosophie et de littérature ont emmené F. Merjanov à étudier le cas rare d'une polyphagie volontaire. L'égosolisme climaïen et le matérialisme du rien, bien que personne ne l'ait lu, évoquent la tentative de Ladislav Klima de devenir polyphage à sa manière. Autant pour des raisons économiques que pour des considérations philosophiques qui le mènent à rechercher une autonomie accrue de l'individualité qu'il considère être. L'égosolisme qu'il théorise et expérimente vise à une forme de polyphagie maîtrisée.
8: Cuisiner, c'est gaspiller du temps, dépouiller les aliments d'importantes composantes, vitamineuses, les rendre moins appétissants et les payer de 2 à 20 fois plus cher. Pendant des périodes assez longues, je n'ai mangé que de la farine crue, le cas échéant du blé et des pois trempés, de la viande crue, des œufs crus, du lait, des citrons et des crudités. Et j'ai joui ce faisant d'une santé idéale. Et aucun gourmand millionnaire n'a pris autant de plaisir à dégobiller ses huîtres et autres crottes que moi à déchiqueter à belles dents mon kilo de cheval cru. Trouver quelque chose de dégoûtant, inconnu au bataillon. Une fois, j'ai volé à un chat une souris à moitié croquée, et je l'ai bouffée telle que, avec les poils et les os, comme un petit pain.
7: Constitué comme les autres hominines, Ladislav Klima fait rapidement le constat que sa polyphagie volontaire et raisonnée est une utopie.
8: J'ai attrapé une diarrhée à ce point carabinée que je faisais gicler à 50 km à la ronde une liqueur claire comme un diamant de la plus belle eau. La diarrhée dure déjà depuis un mois et cela se répercute en diable sur tout le reste. Si dans l'actuel état d'affaiblissement de mon organisme et de diminution des résistances, je n'attrape pas carrément la dysenterie, je serai plus fier de mes intestins que de quoi que ce soit.
9: Bonjour monsieur, comment allons-nous aujourd'hui ?
10: Ça irait mieux.
9: Mieux ?
10: Si vous m'apportez un seau, je vais dégueuler.
9: Ah, Gaston, apportez un seau pour monsieur. Voilà, bien installé. Merci, Gaston.
10: Pas fini.
9: Oh, pardon, Gaston. Je vous fais toutes mes excuses, monsieur. Aujourd'hui, nous avons votre spécialité maison préférée, le lièvre en cassolette. 8 jours de faisandage, cuit dans une sauce gibier fort riche, avec des truffes, des anchois, du grand marnier, des petits lardons et de la crème. Merci, Gaston.
10: Pas terminé.
9: Oh, permettez-moi. Un deuxième saut pour monsieur. Et la fille de salle, s'il vous plaît. Et maintenant, monsieur, prendra-t-il un petit apéritif ou bien préférera-t-il passer la commande tout de suite ? Aujourd'hui, nous pouvons vous proposer en entrée, excusez-moi, moules marinières, foie gras, caviar, beluga et blinis, œufs en meurette ou alors tarte aux poireaux, cuisses de grenouille frites, la sauce provençale, une merveille, œufs de caille à la Richard Shepherd, c'est-à-dire une douzaine d'œufs de caille nappés d'une purée de champignons, un plat très fin, une saveur très subtile.
10: Je veux tout.
9: Un choix de gourmet. Est-ce que vous désirez que l'on vous serve le tout pêle-mêle dans un seau, monsieur?
10: Oui, avec des œufs à cheval.
9: Oui, bien sûr, avec des œufs frits.
10: Ne lésinez pas sur le foie gras.
9: Oh, monsieur, chez nous, le fait de prendre un assortiment des plats n'autoriserait jamais, au grand jamais, à léser le client sur ce qui lui revient. J'y veillerai personnellement, soyez-en sûr. Croyez-moi, on vous mettra double ration. Maintenant, quelque chose à boire en blanc ou en rouge, monsieur?
10: Oh oui, donnez-moi 6 bouteilles de Château Latour 1945.
9: 1945.
10: Et un double Jéroboam de champagne.
9: Bien. Et avec ça, votre bière hollandaise?
10: Oui. Non, attendez une minute, je sais que je n'irai pas au-delà de 6 caisses aujourd'hui.
9: J'espère que monsieur ne nous a pas fait un petit excès hier soir.
10: La ferme.
9: Allez le dire. Ah, voici le 3e seau. Et notre fille de salle. Monsieur?
11: Ça y est. J'ai foutu le pied dans le seau de monsieur.
9: Un autre seau pour monsieur. Et peut-être aussi un tuyau d'arrosage. Et pour finir, monsieur, un chocolat fourré à la menthe?
10: Non.
9: Oh, il est très très léger et taillé très fin.
10: Allez vous faire foutre, j'ai fait le plat.
9: Allons. Une toute petite portion.
10: Écoutez, là j'ai les dents du fond qui baignent, je peux plus rien avaler. Fichez-moi la paix.
9: Oh, j'insiste. Juste une part.
10: Alors petite.
9: Oui, oui, minuscule. Voilà. Bon appétit.

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